0: téléphone. Les images montrent trois wagons couchés sur le côté en contrebas des voies ferrées. 9 personnes ont été blessées, dont 2 grièvement. C'est la belle surprise de ces championnats d'Europe d'athlétisme. Salia Ghis décroche la médaille d'argent au triple saut. La Bruxelloise a pulvérisé son record personnel. Elle offre à la Belgique une deuxième médaille. À 30 ans, Salia Ghis ne possède aucun contrat et ne devait pas participer à cet euro. Elle a été repêchée in extremis. Ilona Masson termine au pied du podium à la 4e place. En football, Anderlecht jouera bien en Europa League la saison prochaine. Les Mauves sont venus à bout du PAOK Salonique au 3e tour des qualifications. Victoire 3-2. Cette belle histoire pour terminer dans un centre d'aide sociale à Dendermonde en Flandre orientale. Des ouvriers qui rénovaient le bâtiment ont découvert un trésor dans un mur, des pépites et des pièces d'or cachées dans un coffre. Valeur du butin, 9 millions d'euros. La police et le parquet enquêtent pour savoir à qui appartient cet or. Le centre d'aide sociale a promis que si il récupérait l'or, il utiliserait l'argent pour créer des hébergements supplémentaires pour les sans-abri. Voilà pour les infos. Belle nuit!
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0: les 3 heures.
1: Valentin Lecoq pour ce résumé enregistré de l'actualité. 34,6 degrés, jamais il n'a fait aussi chaud dans notre pays. Un 13 août, 13e record quotidien de température battue cette année déjà. Ce vendredi, le mercure va encore grimper. Tout le pays, sauf la côte, est en avertissement orange chaleur. Face à la sécheresse, les autorités wallonnes ont fait le point. Ce jeudi, aucune nouvelle mesure n'a été prise. En attendant, l'intercommunale Vivacois, qui fournit l'eau à Bruxelles, s'inquiète. Ses réserves atteignent un niveau critique. Elle demande donc à ses clients de réduire leur consommation d'eau. Vivacois va aussi devoir aller chercher de l'eau dans deux de ses réserves. La France est-elle confrontée à de nouveaux feux de forêt? À Ardelot, sur la côte d'Opale, l'incendie dans les dunes n'est toujours pas fixé. Trois pompiers ont été légèrement blessés. Autre incendie dans les Landes, sur la côte atlantique, 400 hectares de forêt sont partis en fumée. Des centaines de vacanciers et d'habitants ont dû être évacués. Un accident de train dans le sud de l'Angleterre, près de la ville de Brighton. Les images montrent trois wagons couchés sur le côté en contrebas des voies ferrées. 9 personnes ont été blessées, dont 2 grièvement. C'est la belle surprise de ces championnats d'Europe d'athlétisme. Salia Ghis décroche la médaille d'argent au triple saut. La Bruxelloise a pulvérisé son record personnel. Elle offre à la Belgique une deuxième médaille. À 30 ans, Salia Ghis ne possède aucun contrat et ne devait pas participer à cet euro. Elle a été repêchée in extremis. Ilona Masson termine au pied du podium à la 4e place. En football, Anderlecht jouera bien en Europa League la saison prochaine. Les Mauves sont venus à bout du PAOK Salonique au 3e tour des qualifications. Victoire 3-2. Cette belle histoire pour terminer dans un centre d'aide sociale à Dendermonde, en Flandre orientale. Des ouvriers qui rénovaient le bâtiment ont découvert un trésor dans un mur, des pépites et des pièces d'or cachées dans un coffre, valeur du butin 9 millions d'euros. La police et le parquet enquêtent pour savoir à qui appartient cet or. Le centre d'aide sociale a promis que si il récupérait l'or, il utiliserait l'argent pour créer des hébergements supplémentaires pour les sans-abri. Voilà pour les infos, belle nuit!
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0: Il est 4 heures.
1: Valentin Lecoq pour ce résumé enregistré de l'actualité. 34,6 degrés, jamais il n'a fait aussi chaud dans notre pays. Un 13 août, 13e record quotidien de température battue cette année déjà. Ce vendredi, le mercure va encore grimper. Tout le pays, sauf la côte, est en avertissement orange chaleur. Face à la sécheresse, les autorités wallonnes ont fait le point ce jeudi. Aucune nouvelle mesure n'a été prise. En attendant, l'intercommunale Vivacqua, qui fournit l'eau à Bruxelles, s'inquiète. Ses réserves atteignent un niveau critique. Elle demande donc à ses clients de réduire leur consommation d'eau. Vivacqua va aussi devoir aller chercher de l'eau dans deux de ses réserves. La France est-elle confrontée à de nouveaux feux de forêt? À Ardelot, sur la côte d'Opale, l'incendie dans les dunes n'est toujours pas fixé. Trois pompiers ont été légèrement blessés. Autre incendie dans les Landes, sur la côte atlantique, 400 hectares de forêt sont partis en fumée. Des centaines de vacanciers et d'habitants ont dû être évacués. Un accident de train dans le sud de l'Angleterre, près de la ville de Brighton. Les images montrent trois wagons couchés sur le côté en contrebas des voies ferrées. 9 personnes ont été blessées, dont 2 grièvement. C'est la belle surprise de ces championnats d'Europe d'athlétisme. Salia Ghis décroche la médaille d'argent au triple saut. La Bruxelloise a pulvérisé son record personnel. Elle offre à la Belgique une deuxième médaille. À 30 ans, Salia Ghis ne possède aucun contrat et ne devait pas participer à cet euro. Elle a été repêchée in extremis. Ilona Masson termine au pied du podium à la 4e place. En football, Anderlecht jouera bien en Europa League la saison prochaine. Les Mauves sont venus à bout du PAOK Salonique au 3e tour des qualifications. Victoire 3-2. Cette belle histoire pour terminer dans un centre d'aide sociale à Dendermonde, en Flandre orientale. Des ouvriers qui rénovaient le bâtiment ont découvert un trésor dans un mur, des pépites et des pièces d'or cachées dans un coffre. Valeur du butin, 9 millions d'euros. La police et le parquet enquêtent pour savoir à qui appartient cet or. Le centre d'aide sociale a promis que si il récupérait l'or, il utiliserait l'argent pour créer des hébergements supplémentaires pour les sans-abri. Voilà pour les infos. Belle nuit!
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0: Il est 5h.
1: Valentin Lecoq pour ce résumé enregistré de l'actualité. 34,6 degrés, jamais il n'a fait aussi chaud dans notre pays. Un 13 août, 13e record quotidien de température battu cette année déjà. Ce vendredi, le mercure va encore grimper. Tout le pays, sauf la côte, est en avertissement orange chaleur. Face à la sécheresse, les autorités wallonnes ont fait le point. Ce jeudi, aucune nouvelle mesure n'a été prise. En attendant, l'intercommunale Vivacqua, qui fournit l'eau à Bruxelles, s'inquiète. Ses réserves atteignent un niveau critique. Elle demande donc à ses clients de réduire leur consommation d'eau. Vivacqua va aussi devoir aller chercher de l'eau dans deux de ses réserves. La France est-elle confrontée à de nouveaux feux de forêt? À Ardelot, sur la côte d'Opale, l'incendie dans les dunes n'est toujours pas fixé. Trois pompiers ont été légèrement blessés. Autre incendie dans les Landes, sur la côte atlantique, 400 hectares de forêt sont partis en fumée. Des centaines de vacanciers et d'habitants ont dû être évacués. Un accident de train dans le sud de l'Angleterre, près de la ville de Brighton. Les images montrent trois wagons couchés sur le côté en contrebas des voies ferrées. 9 personnes ont été blessées, dont 2 grièvement. C'est la belle surprise de ces championnats d'Europe d'athlétisme. Salia Ghis décroche la médaille d'argent au triple saut. La Bruxelloise a pulvérisé son record personnel. Elle offre à la Belgique une deuxième médaille. À 30 ans, Salia Ghis ne possède aucun contrat et ne devait pas participer à cet euro. Elle a été repêchée in extremis. Ilona Masson termine au pied du podium à la 4e place. En football, Anderlecht jouera bien en Europa League la saison prochaine. Les Mauves sont venus à bout du PAOK Salonique au 3e tour des qualifications. Victoire 3-2. Cette belle histoire pour terminer dans un centre d'aide sociale à Dendermonde, en Flandre orientale. Des ouvriers qui rénovaient le bâtiment ont découvert un trésor dans un mur, des pépites et des pièces d'or cachées dans un coffre. Valeur du butin, 9 millions d'euros. La police et le parquet enquêtent pour savoir à qui appartient cet or. Le centre d'aide sociale a promis que si il récupérait l'or, il utiliserait l'argent pour créer des hébergements supplémentaires pour les sans-abri. Voilà pour les infos. Belle nuit!
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0: après les feux importants fin juillet à Biscarrosse, un nouvel incendie s'est déclaré hier dans les Landes. Près de 600 hectares ont déjà brûlé. Moins de plastique en Europe ou alors du plastique recyclé, réutilisé. C'est le défi du commerce en ligne qui va devoir se séparer du plastique à usage unique. Anderlecht qualifié pour les barrages en Europa League, les Mauves ont battu le PAOK Salonique 3 à 2. Bonjour, un gigantesque feu de forêt est en cours à nouveau dans les Landes. Les flammes ont déjà parcouru 600 hectares. D'autres importants moyens sont engagés avec au sol 280 pompiers mobilisés cette nuit et dans les airs plusieurs avions bombardiers d'eau et 4 canadaires qui ont lutté jusqu'à la tombée de la nuit contre l'incendie. Les autorités parlent d'un feu très imprévisible. Le préfet des Landes, Gilles Clavreul.
1: Une évolution du feu qui est encore assez incertaine puisque ça tournoie beaucoup, le vent change tout le temps et puis il est, comme on dit, ce mot vous l'avez accru désormais, convectif, c'est-à-dire qu'il génère sa propre énergie et crée son propre climat. Voilà, donc ce qui fait que de temps en temps, là il se dirigeait plutôt vers le sud-est, il se réoriente un peu plus plein est maintenant. On sait que ça va évoluer, nos objectifs ils seront toujours les mêmes. C'est protéger les zones d'habitation. Alors là, on a évacué le bourg de Lublon. Donc, a priori, il n'y a pas de sujet personnel, mais on va protéger en priorité les habitations maintenant, les lieux habités. Donc, on est face à un risque qui est quand même très aléatoire. Ce feu est quand même très conséquent, très imprévisible.
0: Une interview de Radio France et près de 500 personnes, principalement des habitants du village de Luglon, ont été évacuées. Toutes ont été relogées dans plusieurs centres d'accueil dans les villages alentours. Chez nous, ce vendredi est le jour le plus chaud de la semaine. On attend jusqu'à 37 degrés. L'IRM, l'Institut Royal Météorologique, émet un avertissement orange sur l'ensemble du pays, à l'exception de la côte et de la Flandre occidentale. Avec la chaleur, le trafic ferroviaire est adapté. Plusieurs trains PC sont supprimés aujourd'hui. La SNCB recommande de vérifier le taux d'occupation de votre train sur le site ou l'application. L'Europe veut diminuer les emballages plastiques et surtout les recycler ou favoriser leur réutilisation. Et pour ça, une directive européenne est récemment entrée en vigueur. Parmi les secteurs les plus concernés, il y a celui du commerce en ligne. Reportage avec Isabelle Heusen.
2: Et voilà un colis livré à domicile, bien emballé. Aujourd'hui, l'emballage termine à la poubelle et si il était réutilisable? Bipost mène actuellement une expérience avec 2 partenaires commerciaux. Quand vous commandez, vous pouvez choisir un emballage réutilisable. Ça vous coûte 3,95 €, mais vous les récupérez en renvoyant le paquet. Et ça marche, selon la porte-parole de Bipost.
3: On voit qu'il y a à peu près 10% des clients qui acceptent de prendre un sac réutilisable pour leur commande. Et puis 80% de ces personnes-là les renvoient pour récupérer leur caution. Donc on voit vraiment que c'est un succès.
2: En 2030, 40% des emballages vont être réutilisables. Un sacré défi pour le commerce en ligne qui devra respecter une autre règle. Plus question de grands paquets contenant de petits colis. Grit de Cocker de la Fédération belge de l'e-commerce.
4: Il y a 50% de l'air qui doit être éliminé donc de cette boîte. Donc ils ne vont plus arriver, ces grandes boîtes avec des petits produits dedans. Ça ne peut plus à partir de 2030.
2: Des emballages moins nombreux et plus durables, c'est le but de cette directive européenne.
0: Un reportage d'Isabelle Heusen avec Amaury Boucher. Au Royaume-Uni, Nigel Farage, à la tête du parti d'extrême droite anti-immigration, Reform UK, revendique déjà la victoire à l'élection législative partielle de Clacton Election, élection qu'il a lui-même provoquée. Alors que le décompte des votes n'est pas encore complètement bouclé, l'ex-héros du Brexit affirme ce matin avoir gagné ces élections avec une écrasante majorité. Le dépouillement est toujours en cours. Anderlecht a franchi une nouvelle étape supplémentaire en Europa League. Les Mauves se sont qualifiés pour les barrages et sont donc certains de jouer une phase de ligue. S'ils parviennent à éliminer Almaty, une équipe du Kazakhstan, au prochain tour, ils restent en Europa League. S'ils échouent, direction la Conference League. Hier soir, le Sporting a battu le PAOK Salonique 3 à 2. Il avait déjà gagné le match aller 0-1 en Grèce. La réaction du défenseur mauve, Julian Biancone.
5: J'aime bien dire que c'est que le début et qu'il faut rester humble. C'est des matchs de qualification, tant mieux pour nous, ça passe. On va pas mal enchaîner. On a un match très important dimanche, 13h30, donc il va falloir récupérer très rapidement, puisque l'objectif principal du club, on va pas se mentir, c'est de retrouver la meilleure place possible dans le championnat. Aujourd'hui, on a sécurisé l'Europe, mais on aimerait bien sécuriser la meilleure des deux compétitions, l'Europa League. Il va falloir se remettre très vite les pieds sur terre et réenchaîner rapidement pour prendre les 3 points dès dimanche. Et ensuite, après, on se concentrera sur autre chose, mais c'est vrai que la dynamique est très bonne et il faut garder ça. Et j'espère que ça va continuer le plus longtemps possible.
0: Une interview de Manuel Jousse. Le match de dimanche en championnat, ce sera à Beveren. De son côté, la Gantoise s'est qualifiée pour les barrages de Conference League après son 1-1 contre Göteborg et son succès 0-1 à l'aller. Une médaille surprise pour la Belgique au championnat d'Europe d'athlétisme. Saliagis a terminé deuxième du triple saut en pulvérisant son record personnel parce que son voyage à Birmingham n'était pas prévu, parce qu'elle n'avait pas satisfait aux conditions belges de qualification. Mais elle a été repêchée en dernière minute quand la fédération a assoupli ses critères. La voilà donc vice-championne d'Europe. Delphine Nganza avait déjà gagné une médaille de bronze sur le 100 mètres. Et puis il y a de la médaille belge dans l'air aussi au championnat d'Europe de natation. Rose Van Otterdijk sera cet après-midi la grande favorite de la finale du 100 mètres papillon. Hier, elle a réussi le meilleur chrono de toutes les demi-finalistes. Il y a 2 ans, elle avait remporté l'or dans cette épreuve. Voilà pour les infos. Très bonne matinée à notre écoute.
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1: Bon début de journée avec Viva Plus, il est 6h30.
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1: Et ça y est, c'est vendredi aujourd'hui, dernier jour de cette semaine. Nous sommes le 14 août, en fait les Évrards aujourd'hui, avec un dicton du jour qui dit « Temps trop beau en août, annonce hiver en courroux ». Soleil qui s'est levé il y a 2 minutes, c'était à 6h28, il se couchera à 21h05 en fin de journée. On parlera de la météo dans quelques minutes, avec des températures très chaudes pour cette journée de vendredi. Et puis on compte sur vous aussi pour nous laisser les températures que vous avez déjà relevées ce matin chez vous, dans le jardin. C'est ça sur la page Facebook de Viva Plus, comme tous les jours de la semaine. Pour ce qui est de la musique, Lou Reed, voici Walk on the White Side. Et puis on trouvera Manu Reva, la chanson signée Gainsbourg de Alain Chamfort.

fait 19 degrés déjà du côté de Jean-Louis ce matin, un temps sec et calme, me dit Thomas. Et puis alors du côté de Givry où se trouve Josette, eh bien pareil, hein, il fait déjà assez chaud, 17 degrés, c'est un peu moins quand même que du côté de Jean-Louis. Le temps est calme pourtant, nous dit Josette. Et puis enfin à Goy, 15 degrés, le ciel est dégagé. C'est Huguette qui nous a laissé ce petit commentaire. On jette un premier coup d'œil sur la météo et puis on retrouvera le duo allemand Modern Talking avec You're My Heart, You're My Soul. Ce matin, le ciel est parfaitement dégagé et les températures sont déjà particulièrement douces. Le soleil seul dans le ciel va rapidement faire remonter ses valeurs qui pourraient atteindre les 30 degrés vers 11h déjà. Cet après-midi, ça sera sous un soleil de plomb, une chaleur parfois un peu étouffante avec 32 degrés attendus au littoral où il y aura une petite brise, 32 à 34 degrés sur les hauteurs de l'Ardenne et une moyenne de 36 à 37 dans le centre du pays. Un 38 est possible du côté de la Campine, ce qui pourrait faire de ce vendredi une des journées ou la journée la plus chaude de cet été.

6h46, très belle journée ensoleillée et chaude. Voilà ce qui nous attend pour cette fin de semaine. Jean-Luc me dit qu'il fait déjà 17,5 degrés, hein, du côté de Libramont. Il va encore faire très chaud aujourd'hui, je confirme Jean-Luc. Et puis alors Marianne, elle est aussi en province de Luxembourg. Et du côté de Sainte-Marie-Chevigny, le ciel est bleu avec 20 degrés. On a eu toute la nuit un concert de vaches majeures pour sevrage et séparation des veaux, comme chaque année. Ah ben, quel programme Marianne, quel programme. Voici les Tokens, sans Viva Plus avec de Lions Sleep Tonight.

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7h53 déjà, sans Viva Plus, on va rejoindre tout doucement le journal de 7h avec Polanka, Put Your Head on My Shoulder, et puis Topo et Roby également, Under the Ice.

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1: Bon vendredi matin avec Viva Plus, il est 7h. Voici le journal de Florence Surneur.
2: Bonjour à tous, plus qu'une semaine avant la rentrée scolaire, mais pour certains professeurs, cette année, elle rime avec recherche d'emploi. Ils sont en effet nombreux à avoir perdu des heures de cours suite à la réforme. Déjà 600 hectares partis en fumée dans les Landes, en France, un nouvel incendie s'est déclaré hier. Et puis une médaille de plus au compteur belge, Salia Ghiz décroche l'argent au triple saut à l'Euro d'athlétisme. Bienvenue à tous. Un été compliqué pour de nombreux professeurs dans l'enseignement secondaire supérieur. Depuis le début des vacances, certains apprennent qu'il ne leur reste plus aucune heure dans les établissements où ils travaillaient parfois depuis fort longtemps. En cause, la réforme de l'enseignement qui, souvenez-vous, a été adoptée début du mois de juin. Elle prévoit que le temps plein d'un professeur passe de 20 à 22 heures. Il a donc fallu compléter l'horaire de certains enseignants en puisant dans les heures de cours de collègues qui se retrouvent aujourd'hui parfois sans emploi. Reportage de Nicolas Rondelet et Arnaud Montero.
3: Professeur de néerlandais et d'anglais à temps plein depuis 5 ans à l'Institut Saint-Charles de Perruet, Julie Landrieux ne passe pas sa fin d'été à préparer ses cours, mais à réécrire son curriculum vitae.
4: Je savais que ça allait quand même avoir des répercussions sur mon emploi du temps à l'école, mais de là à perdre toutes mes heures, j'avoue que j'étais un petit peu triste. C'est un peu le flou encore à l'heure actuelle, je ne sais pas du tout dans la situation dans laquelle je me retrouverai pour la rentrée prochaine.
3: Julie n'est pas la seule, loin de là, à avoir reçu une mauvaise nouvelle au sein de son école. Christelle Depote est la directrice de l'Institut Saint-Charles de Perruet.
5: J'ai dû contacter 16 professeurs qui étaient nommés pour leur annoncer qu'ils perdaient des heures au sein de l'école. Pour certains, ils perdent la totalité de leur horaire ou la totalité de leur nomination. Donc ça a été 16 coups de téléphone extrêmement compliqués.
3: Mais alors, où ces enseignants retrouveront-ils de l'emploi? La directrice se le demande.
5: Toutes les écoles libres sont susceptibles de les prendre s'ils ont des heures qui sont libres à leur confier. Moi, je mets en disponibilité en éducation physique, en langue moderne, en sciences, en français, je mets en disponibilité à plein d'endroits. Et donc les autres écoles du CES vont faire exactement la même chose. Oui.
3: Les directions reprennent le chemin de l'école à partir du 17 août. C'est à ce moment qu'elles contacteront les professeurs mis en disponibilité.
2: Et pour se fabriquer un temps plein, ces professeurs en disponibilité devront probablement jongler entre plusieurs établissements scolaires, quelle que soit leur ancienneté. Du côté des syndicats, eh bien, on fourbit déjà les armes depuis un moment en prévision de cette rentrée qui s'annonce donc déjà chaude. Des actions sont annoncées la semaine prochaine, juste avant la rentrée, et un préavis de grève a été déposé jusqu'au 27 septembre. L'IRM a adapté ses prévisions et désormais aujourd'hui en Belgique, l'avertissement à la chaleur est en orange pour tout le pays, sauf à la côte et en Flandre occidentale. On attend des températures aujourd'hui jusqu'à 37 degrés. Demain, la situation devrait s'améliorer avec une baisse des températures. L'ensemble de la Belgique repassera alors en avertissement jaune. Un feu de végétation s'est déclaré en début de soirée dans le parc national de la Haute-Campine à Maasmechelen. Une quarantaine de pompiers ont été mobilisés. Ils sont parvenus à circonscrire le brasier, mais au total, 15 000 mètres carrés de forêt sont partis en fumée. En juillet, déjà, plusieurs feux s'étaient déclarés dans ce même parc national. Parquet Limbourgeois a ouvert une enquête pour déterminer s'il s'agissait d'incendies volontaires. Et puis à Oélin, dans la province de Luxembourg, la situation semble sous contrôle ce matin. Les pompiers ont passé la nuit à surveiller l'incendie qui a ravagé une trentaine d'hectares de bois et de champs. Hier, quelques reprises de feu ont eu lieu, mais sans conséquence. Aujourd'hui, le travail d'arrosage de la zone sinistrée se poursuit afin d'éviter de nouveaux embrasements. Et en parlant d'incendie, justement, un nouvel incendie s'est déclaré dans le sud-ouest de la France. Les Landes sont la proie des flammes depuis hier soir. En seulement quelques heures, le feu a parcouru plus de 600 hectares de forêt. Katharina Le Thor, 500 personnes ont été évacuées.
6: Au loin, on aperçoit un ciel orangé, visible à des kilomètres au cœur de la nuit. Les autorités ont réagi vite en évacuant plus de 500 personnes vers les communes voisines. Les habitants de Luglon, pourtant habitués au risque d'incendie, sont pris de court.
7: On n'a jamais vu des choses comme ça, surtout à mon âge, quoi. Moi, j'ai 22 ans, j'ai jamais vu ça de ma vie. C'est un peu choquant, ouais.
6: Et les flammes ont progressé à vitesse grand V depuis hier après-midi, avec, pour les 300 pompiers et 45 gendarmes présents sur place, un défi majeur, le vent. Capricieux et changeant, comme l'explique le colonel Arnaud Fabre, patron du service d'incendie et de secours dans les Landes.
8: On a affaire à un sinistre qui est particulièrement virulent, avec des vents qui changent très régulièrement, ce qui nous amène à finalement courir après le feu. Et ça, c'est ce qui est le plus compliqué, puisque nos dispositifs sont en constante évolution.
6: Les moyens mobilisés sont depuis hier colossaux et ils continuent d'affluer sur les lieux. Et les autorités cherchent avant tout à protéger les points sensibles, soit les habitations. Il est demandé d'éviter le secteur situé au cœur de l'immense massif des Landes de Gascogne. L'origine du feu, quant à elle, n'est pas encore connue.
2: Katharina Le Thor avec nos confrères de Radio France. Ça brûle aussi en Croatie. Une centaine de pompiers sont mobilisés pour lutter contre un violent feu de forêt qui a embrasé des logements dans une localité du littoral. Environ 1000 habitants et touristes ont dû être évacués. Le feu, attisé par des rafales de vent, a d'abord ravagé une pinède et la végétation pour ensuite se propager vers les maisons. On passe au sport avec une belle surprise hier au championnat d'Europe d'athlétisme et une nouvelle médaille. Saliagis a terminé deuxième du triple saut, pulvérisant par la même occasion son record personnel. Elle a pourtant failli ne pas être là, n'ayant pas réussi les critères belges de qualification, mais elle a été repêchée en dernière minute.
9: J'avais dit que j'étais une compétitrice et je crois que je l'ai montré. Donc voilà, je suis un peu hors du temps, hors de ce qui se passe, mais je suis hyper contente.
10: Vous êtes vice-championne d'Europe, vous avez une médaille d'argent autour du cou et le drapeau belge sur les épaules. C'est un rêve de petite fille, ça.
9: Vraiment, vraiment. Là, je me dis, mais enfin, il y a deux semaines, je pensais que je venais pas. Et je suis vice-championne d'Europe, c'est un truc de dingue.
10: Oui, vous êtes repêchée de dernière minute. Vous avez prouvé qu'il fallait donner la confiance aux athlètes quand on sent qu'ils peuvent performer.
9: Enfin, là, je fais que prouver encore et encore qu'une compétition n'est pas l'autre, quoi. Il faut laisser la chance aux athlètes, ils s'entraînent toute l'année pour ça. Et alors c'est sûr que tous ceux qui seront peut-être dans la fin de classement ne vont pas faire une médaille, mais parfois ça arrive, alors il faut leur laisser leur chance. Et regardez, on m'a laissé ma chance et je l'ai fait, quoi.
2: Une interview signée David Bertrand et l'autre Belge du triple saut, Ilona Masson, a terminé quatrième, tout comme Eline Wekemans à la perche. Peut-être encore une médaille pour la Belgique aujourd'hui, mais cette fois au championnat d'Europe de natation. Après avoir remporté l'or il y a deux ans dans la même épreuve, Rose Van Otterdijk est la grande favorite de la finale du 100 mètres papillon qui se joue cet après-midi. Hier, elle a réussi le meilleur chrono de toutes les demi-finalistes. En football, l'avenir européen d'Anderlecht est assuré. Les Mauves se sont qualifiés pour les barrages de l'Europa League hier soir en battant les Grecs du PAOK Salonique, une victoire 3-2. De son côté, la Gantoise s'est qualifiée pour les barrages de Conférence League au détriment de Göteborg. Et puis pour terminer ce journal, un moment de folklore que beaucoup attendent en Outre-Meuse. Les festivités du 15 août débutent aujourd'hui pour se poursuivre tout le week-end. De nombreux grands moments sont au programme et c'est Chantché lui-même qui nous les présente au micro d'Olivier Tunus.
11: Le 14 août, il y a le fleurissement des maries. En parlant de bouquets, il y en a un grand qui sort à 17h au musée de Chantché. Et cette année, c'est pour la 250e fois qu'il sort. Hein. Il fait 7 mètres de haut, 70 kilos, et n'a jamais qu'une seule personne à la fois qui le porte. Hein. Et puis juste après ça, à 18h pile, il y a le tir de camp. Hein. C'est des sortes de boîtes de conserve avec plein de la poudre à canon dedans. Hein. Le matin du 15 août, il y a la sortie de la Vierge Noire. Et donc l'après-midi, il y a le cortège. C'est quelque chose de beau. Hein.
12: Et puis on en arrive au 16 août. Là, on va pleurer la fin de la fête.
11: Oh, l'enterrement de Mathie Louis. Eh ben, à tous les clergés d'Outremeuse, toutes les pleureuses, les nonnes et les bonnes sœurs, et tous les djinns du quartier qui viennent faire un dernier adieu. Oh, ça va être triste, il ne faut pas rater ça.
2: La marionnette de chantier animée par Arnaud Bruyère. J'espère que vous avez bien noté tous les rendez-vous. Voilà qui marque la fin de ces infos. Que vous soyez, merci de nous écouter.
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1: Allez, belle journée de vendredi. Nous sommes le 14 août. Aujourd'hui, nous fêtons les Évrards avec un dicton qui dit « Temps trop beau en août annonce hiver en courroux ». Un soleil qui s'est levé à 6h28 et qui se couchera en fin de journée à 21h05. Et on découvre encore les températures près de chez vous. Roland, qui se trouve à Woluwe-Saint-Lambert en région bruxelloise, nous dit qu'il y a déjà 20 degrés et un soleil encore trop bas pour le voir. Bon, à mon avis, depuis... Il a dû se lever, hein, puisque depuis 14 minutes, eh bien, il y a des choses qui se sont passées. Roland, Françoise, elle, se trouve à Aisne-Saint-Pierre. Il fait 18 degrés, le soleil est déjà là pour toute la journée, nous dit-elle. Et puis enfin, à Morville, où se trouve Maddy, il y a 14 degrés, un ciel clair, pas de vent et le soleil brille déjà. On va retrouver Michel Delpech. À
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1: Delpech avec Quand j'étais chanteur, ça sera juste avant la météo de Nicolas, bien sûr, Denis qui viendra nous parler du temps de ce vendredi et du week-end à venir. Et puis Roger Glover est aussi sorti de la plus ce matin. Voici l'invisible.

0: Les 7h16, Sorviva Plus, les Pointer Sisters arrivent avec I'm So Excited. Mais avant ça, on est tout excités de connaître le menu météo de ce vendredi, mon cher Denis. Enfin, à moitié, parce qu'on sait déjà plus ou moins la tendance, il va faire chaud.
1: Oui, même très chaud, et ça pourrait même s'avérer être la journée la plus chaude, en tout cas à ce jour, de l'été 2026. Si les prévisions se vérifient, eh bien, on devrait en effet retrouver des températures hors normes avec un soleil qui va régner en maître aujourd'hui. Il fait déjà très doux, hein, ce matin. On a eu un petit peu de fraîcheur très localement, mais déjà des températures qui commencent à dépasser les 20 degrés. On devrait déjà atteindre les 30 degrés vers 11h à Bruxelles, et puis cet après-midi, ça s'envole littéralement. 32 degrés du côté du littoral, 32 à 34 degrés sur les hauteurs de l'Ardenne, 36 à 37 degrés sur le centre du pays et 38 degrés même du côté de la Campine. Pour la suite, eh bien, on va retrouver une nuit calme. Et puis demain, ça va enfin changer un petit peu, j'ai envie de dire, avec l'arrivée d'averses le matin sur l'ouest et le centre du pays, l'après-midi sur l'est et le sud. Pas des quantités énormes, mais ça marque un changement de temps et le retour de température un petit peu plus respirable, 25 à 32 degrés. Un coup de tonnerre n'est pas exclu demain, mais a priori pas de grosses quantités, mais quand même, ça nous replace dans de l'air moins chaud pour les prochains jours. Ce sera 23 à 26 degrés, beaucoup plus respirable pour les journées de dimanche et de lundi.
0: C'est noté. On vous retrouvera tout à l'heure à 8h20 pour nous rappeler cette météo. À tout à l'heure, Denis.
1: À tout à l'heure.
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7h25, sans Viva Plus. Bienvenue ce vendredi matin avec des températures qui grimpent tout doucement, hein, on le voit dans vos messages. Marie-Jeanne me dit qu'il fait 16 degrés sur Avray dans la région de Mons. Le soleil se lève dans un ciel tout bleu. Du côté de Épinay où se trouve Thierry, là-bas il fait 22 degrés 9 avec là aussi un ciel de bleu et le soleil sur Épinay. La suite de la musique, on va retrouver Tom Jones avec Help Yourself et puis Catherine Lara sera aussi sur Viva Plus ce matin avec la craie dans l'encrier.

0: C'est vrai que la rentrée scolaire rapproche à grands pas maintenant. Hein. On y compte tout doucement les jours. 7h32, sur Viva Plus, dans un petit moment, Aretha Franklin avec Respect.
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0: Nous sommes vendredi le 14 août. Bonne fête au Évrard aujourd'hui. On fête aussi quelques anniversaires. L'actrice française Romane Boringer fête ses 53 ans. Il y a le fils de Johnny et de Sylvie Vartan, David Hallyday, qui fête ses 60 ans. Et puis Emmanuelle Béart, aussi l'actrice française qu'on a vue dans Manon des Sources, entre autres. Elle a 63 ans aujourd'hui. 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Laissez-nous aussi son adresse, son numéro de téléphone et sa date de naissance. 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

bah oui, de l'amour, beaucoup d'amour hein, sur Viva Plus. 7h38, Gabi me dit qu'il fait 16 degrés avec du soleil sur Elzel ce matin. Et dans la région de Tournai, à Quin, il fait 19 degrés avec un beau ciel bleu. Et le soleil arrive à grands pas. Pas de vent, ça va encore chauffer. Je confirme, Marie, effectivement, ça va chauffer. D'ailleurs, je vous propose un rappel de la météo. Et puis, il y aura Jackie Wilson avec Vite Petite et le grand orchestre du Splendid avec la salsa du démon. Ce matin, le ciel est parfaitement dégagé et les températures sont déjà particulièrement douces. Le soleil seul dans le ciel va rapidement faire remonter ses valeurs qui pourraient atteindre les 30 degrés vers 11h déjà. Cet après-midi, ça sera sous un soleil de plomb, une chaleur parfois un peu étouffante avec 32 degrés attendus au littoral où il y aura une petite brise, 32 à 34 degrés sur les hauteurs de l'Ardenne et une moyenne de 36 à 37 dans le centre du pays. Un 38 est possible du côté de la Campine, ce qui pourrait faire de ce vendredi une des journées ou la journée la plus chaude de cet été.

0: 7h46, bienvenue sur Viva Plus en ce vendredi matin. Vendredi chaud aussi, hein, avec des températures qui vont monter jusqu'à 38 degrés aujourd'hui. On va retrouver Nilsson avec Willot You dans un petit moment. JMS aussi, papa et maman. Et puis on n'oublie pas de jeter un petit coup d'œil sur votre soirée en télévision sur les chaînes de l'RTBF.
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7h52, sans Viva Plus. Bon vendredi, on retrouve le journal dans 8 petites minutes. Michel Fugain avance là avec la fête. Et puis Hugo Frey viendra chanter Adieu, monsieur le professeur. Un petit coup d'œil encore sur les températures, hein, bien sûr, près de chez vous. Avec, par exemple, Marie, on en avait déjà parlé tout à l'heure. C'est Michel, voilà, Michel qui nous envoie la température. À Villers, c'est Est ce matin. Il fait 16 degrés, un air frais avec le soleil. 15 degrés, c'est la température à Fos-la-Ville. Un super ciel bleu, nous dit Sylviane. Et puis sur Glon, il fait 20 degrés 3, un ciel bleu, encore un petit peu laiteux à l'ouest. Un léger vent, tiède, c'est ce que m'écrit Joël. Bonne journée, bon week-end à vous ainsi qu'à toute l'équipe. Merci Joël et merci à tous pour vos messages, bien sûr, laissés comme chaque matin sur la page Facebook de Viva Plus.

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1: Très belle journée, il est 8h sur Viva Plus. Voici le journal de Florence Urbain.
2: Bonjour à tous. Le feu dans les Landes en France, un incendie qui s'est déclaré hier après-midi et qui a déjà parcouru plus de 1100 hectares. Dernier chassé-croisé de l'été et les animaux de compagnie aussi ont droit aux vacances. Dans ce journal, on vous emmènera dans les coulisses de l'aéroport de Bruxelles. Comment diminuer les tonnes d'emballages produites et jetées chaque année? Une consigne sur les emballages de colis a vu le jour. Explication dans un instant. Bienvenue à tous. Le sud-ouest de la France est donc à nouveau la proie des flammes. Un nouvel incendie s'est déclaré hier et il se propage très vite. Plus de 1100 hectares de forêt sont déjà partis en fumée. Chiffre avancé ce matin par le préfet des Landes. Hier, 500 personnes ont été évacuées, Katharina Le Thor.
3: Hier après-midi, les premières flammes, impressionnantes déjà mais lointaines et cantonnées à la forêt. Le vent, changeant et capricieux, alerte rapidement les services de sécurité qui ordonne l'évacuation.
4: Personne ne me croyait. J'ai dit partez, partez, partez à ma famille, mes enfants. Personne ne voulait me croire. Tout le monde rigolait, tout le monde buvait une bière. J'ai dit vous allez voir après. Et là, les gendarmes sont venus chez moi. Ils m'ont dit il faut partir. Peut-être je vais tout perdre, toute ma vie.
3: Les moyens mobilisés sont depuis hier colossaux et ils continuent d'affluer sur les lieux. Cette nuit, à minuit, 300 pompiers et 45 gendarmes étaient encore sur le pont. Pour les autorités, il s'agit surtout de protéger les habitations. Le préfet des Landes, Gilles Clavreul.
5: Nos objectifs seront toujours les mêmes, c'est protéger les zones d'habitation. Alors là, on a évacué le bourg de Luglon, donc on est face à un risque qui est quand même très aléatoire. Ce feu est quand même très conséquent, très imprévisible.
3: Dans les Landes, hier, les températures ont dépassé les 40 degrés. L'origine du feu n'est pas encore connue.
2: Katharina Le Thor avec nos confrères de Radio France. Sans commune mesure chez nous, les pompiers du Limbourg ont dû intervenir dans le parc national de Haute-Campine, c'est près de Maasmechelen. Les pompiers ont réussi à contenir les flammes. Le parc a déjà connu plusieurs incendies cette saison. Et la journée s'annonce torride à nouveau, jusqu'à 37 degrés par endroit. L'Institut Royal Météorologique a placé la majeure partie du pays en avertissement orange pour la chaleur. L'air devrait devenir plus respirable à partir de demain. Ce week-end sera par ailleurs encore chargé sur les routes d'Europe. C'est le dernier chassé-croisé de l'été. Demain sera la journée la plus compliquée en France pour les départs et les retours. Partir en vacances, mais en laissant son chien ou son chat, et ça même en avion, c'est impensable pour de nombreux voyageurs. Chaque année, des milliers d'animaux voyagent donc en cabine ou en soute, et la procédure est stricte. Ce matin, Cédric Loriot nous emmène dans les coulisses de l'aéroport de Bruxelles.
6: On se promène ensemble, il va à la mer avec nous, hein?
7: Marianne n'envisage pas ses vacances au Portugal sans son petit chien Tatouille. Chaque année, il fait partie du voyage.
6: C'est important parce que ça fait partie de notre famille. Et quand je l'ai accepté, c'était pour la vie, quoi. Avec nous.
7: Pour pouvoir voyager en cabine, l'animal doit être en ordre de vaccin et posséder des documents d'identification. Et ce n'est pas tout. Justine Schoenbrot, coordinatrice qualité et procédure pour Brussels Airlines.
8: La condition principale, c'est le poids. Donc on est à maximum 8 kg avec le poids du sac inclus. Il faut que le sac soit de matière douce, molle, pas dure, parce qu'il va être glissé sous le siège de l'avion. Il doit pouvoir bouger, se retourner, s'asseoir tranquillement. L'important, c'est évidemment le bien-être de l'animal tout au long du voyage.
7: Pour les animaux qui voyageront en soute, la procédure sera différente.
8: Après avoir fait les vérifications à l'enregistrement, le chien va partir sur un tapis dédié où il sera porté. Il sera mis à l'écart des bagages pour ne pas être mis dans tout le bruit. Et il sera amené le plus tard possible à l'avion afin qu'il ne soit pas stressé par le chargement des bagages.
7: Depuis 2020, l'aéroport de Bruxelles National dispose d'un centre spécifique où tous les animaux qui voyageront en soute sont pris en charge. L'an dernier, Brussels Airlines a embarqué 22 000 chiens et chats, dont 19 000 en cabine.
2: L'Europe veut diminuer les emballages plastiques et surtout les recycler ou favoriser leur réutilisation. Et pour ça, une directive européenne est récemment entrée en vigueur. Parmi les secteurs les plus concernés, il y a évidemment celui du commerce en ligne. Reportage Isabelle Heusen et Amaury Boucher.
9: Et voilà un colis livré à domicile, bien emballé. Aujourd'hui, l'emballage termine à la poubelle. Et si il était réutilisable? Bipost mène actuellement une expérience avec deux partenaires commerciaux. Quand vous commandez, vous pouvez choisir un emballage réutilisable. Ça vous coûte 3,95 €, mais vous les récupérez en renvoyant le paquet. et ça marche, selon la porte-parole de Bipost.
10: On voit qu'il y a à peu près 10% des clients qui acceptent de prendre un sac réutilisable pour leur commande. Et puis 80% de ces personnes-là les renvoient pour récupérer leur caution. Donc on voit vraiment que c'est un succès.
9: En 2030, 40% des emballages vont être réutilisables. Un sacré défi pour le commerce en ligne qui devra respecter une autre règle. Plus question de grands paquets contenant de petits colis. Griet de Cocker de la Fédération belge de l'e-commerce.
11: Il y a 50% de l'air qui doit être éliminé donc, de cette boîte. Donc, ils ne vont plus arriver. Ces grandes boîtes avec des petits produits dedans, ça ne peut plus à partir de 2030.
9: Des emballages moins nombreux et plus durables, c'est le but de cette directive européenne.
2: En sport, elle n'aurait même pas dû être là et finalement elle remporte une médaille d'argent au championnat d'Europe d'athlétisme. Saliagis a pris la deuxième place du triple saut hier soir en battant très largement son record personnel. Un exploit pour cette athlète de 30 ans sélectionnée en dernière minute par la Fédération belge. Elle y a toujours cru.
12: Je suis une compétitrice en fait, j'étais venue. Une fois que j'étais ici, c'était sûr que c'était pas pour faire du tricot en fait. Donc dans ma tête, je partais pour faire championne d'Europe. Alors je fais deuxième, donc voilà. J'ai 30 ans, je fais mon premier championnat et je fais une médaille les gars, enfin, c'est un truc de dingue. Donc il faut persévérer. Je pense qu'il faut d'abord faire les choses parce qu'on les aime, mais quand on aime vraiment ce qu'on fait et qu'on se donne, il y a quand même une possibilité que ça fonctionne et moi ça a fonctionné.
2: Interview de David Bertrand, l'autre belge du concours. Ilona Masson a fini quatrième et Lynn Wegmans a terminé également quatrième à la perche. Il y a de la médaille belge dans l'air au championnat d'Europe de natation également. Rose Van Otterdijk sera cet après-midi la grande favorite de la finale du 100 mètres papillon. Et puis en football, 100% de réussite pour les clubs belges engagés hier soir en Coupe d'Europe. En Europa League, Anderlecht a battu le PAOK Salonique 3-2. Le Sporting est donc en barrage. Son adversaire sera Almaty, équipe du Kazakhstan. En Conference League, la Gantoise s'est aussi qualifiée pour les barrages au détriment de Göteborg. Voilà qui marque la fin de ces infos. Où que vous soyez, merci de nous écouter.
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1: Très bon vendredi, 14 août. Aujourd'hui, nous fêtons les Évrards avec un dicton du jour aussi qui dit « Temps trop beau en août annonce hiver en courroux ». Un soleil qui s'est levé à 6h28 ce matin. Il se couchera en fin de journée à 21h05 pile. Un petit coup d'œil sur les températures près de chez vous. Vous avez laissé vos messages comme chaque matin sur la page Facebook de Viva Plus. Pierre-André est à Middelkerk, à la côte belge. Et là-bas, alors attendez, j'essaie de retrouver le message de Pierre-André, parce que quand vous en postez un nouveau, j'ai le truc qui saute. Et donc le message que je voulais vous lire, eh bien, disparaît d'un coup. À Middelkerk, il fait 18 degrés. Il y a une heure, c'était 16 degrés, me dit Pierre-André. Voilà, c'est infernal, c'est infernal. J'arrive vraiment plus à suivre vos messages, parce qu'à chaque fois, il y en a un nouveau qui passe, et donc qui fait sauter celui que je lis. Donc voilà, j'essaie de me retrouver dans vos messages. Réjeanne me dit qu'il fait 18 degrés 6 sur Vervic, avec un ciel bleu, quelques traînées blanches laissées par les avions. Et puis sur Bastogne, il fait 17 degrés avec du soleil, comme partout ailleurs. Voilà le message d'Eric. On aura l'occasion de refaire un point sur la météo avec Denis Collard dans quelques petites minutes. Après One Way, You Can Do It. Et puis un petit Frédéric François aussi ce matin. Quand vient le soir, on se retrouve.

0: 8h14 sur Viva Plus. Avant de retrouver Nelson Daka avec One Way Ticket, un petit coup d'œil sur la météo de Nicolas. Moi, je vois les messages des auditeurs et on voit les températures qui grimpent, qui grimpent, qui grimpent. Je vois même 21 degrés déjà du côté de Stambert ce matin et c'est pas fini, hein, Denis.
1: Non, en effet, on passe de connaître a priori, si les prévisions se vérifient, la journée sans doute la plus chaude de cet été 2026, puisqu'en effet, on est parti vraiment aujourd'hui pour une journée de chaleur, avec un soleil, on va dire, comme hier, un soleil de plomb, il n'y a vraiment pas de nuages dans le ciel. Pas de nuages, pas de vent, du soleil et une masse d'air très très chaude. On attend des températures aujourd'hui de l'ordre de 32 degrés au littoral, où pourtant il y aura une petite brise du large. Ce sera 32 à 34 degrés sur les hauteurs de l'Ardenne, 36 à 37 degrés dans le centre du pays et jusqu'à 38 degrés du côté de la Campine. Pour la suite, eh bien, la nuit prochaine sera encore très douce, 18 à 20 degrés, mais le ciel va se couvrir et puis demain, changement, un peu de masse d'air, on a le retour des averses. Eh oui, il y en aura quand même, enfin. Ce sera sur l'ouest et le nord du pays.

8h23, bienvenue sur Viva Plus, hein, ce dernier jour de la semaine, vendredi. Il y a 21 degrés à Stambert, me dit Cécile ce matin, avec un ciel laiteux, un soleil qui est bien là et pas de vent. Sur Tintigny, 19 degrés, c'est la température que nous laisse Gilbert. Un très beau ciel bleu, pas de vent et même pas de pluie. Non, normalement on ne devrait pas avoir de pluie hein, aujourd'hui, je vous rassure tout de suite. Micheline, elle, se trouve à Stray, il fait 18 degrés avec un grand soleil dans un ciel bleu. Et puis du côté de Bois de Lincourt, 20 degrés, un ciel bien dégagé, le soleil brille déjà, pas de vent. Belle journée à tous au studio, merci Serge, belle journée à vous aussi. On va retrouver les Monkees, I'm a Believer, et puis les Peppers aussi, et leur Pepperbox.

0: Leader of the Pack et Michel Legrand avec ses moulins de mon cœur dans un court instant.
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0: Nous sommes vendredi le 14 août. Bonne fête au Évrard. Aujourd'hui, on fête aussi quelques anniversaires. L'actrice française Romane Boringer fête ses 53 ans. Il y a le fils de Johnny et de Sylvie Vartan, David Hallyday, qui fête ses 60 ans. Et puis Emmanuel Béard, aussi l'actrice française qu'on a vue dans Manon des Sources, entre autres. Elle a 63 ans aujourd'hui. 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Vous nous communiquez le nom et le prénom de la personne à fêter. 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

0: 8h36, tout en douceur hein, ce matin sur Viva Plus. Serge me dit que du côté de Vannes-la-Cour, il fait 20 degrés, assez bien dégagé, un soleil qui brille déjà, pas de vent. Sur Feluy, 18 degrés, ciel bleu, plein soleil, nous dit Hilaire. Et puis enfin, à Miécret, où se trouve Isabelle, il y a 21 degrés, le ciel est dégagé et donc il y a un plein soleil sur Miécret ce matin. Dans un court instant, on va retrouver Del Shannon avec Runaway, et puis il y aura Gérald Normand aussi avec Les Matins d'Hiver.
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8h42, ça arrive à plus avant. On retrouvait les Rolling Stones avec Robbie Tuesday et Wallis Franken et l'étrange affaire. On revient un petit peu sur la météo de cette fin de semaine avec vos messages. Martine, Martine se trouve à Nice-Saint-Vincent-Saint-Martin. Là-bas, il fait 22 degrés en ce moment. Ciel immaculément bleu et le soleil déjà bien présent. Sur la région de Chimay à Seloigne où se trouve Maria, le ciel est bleu clair. Le soleil domine. La température grimpe jusque 22 degrés sans vent sur Seloigne. Et puis enfin, du côté de Binche, il y a actuellement 17 degrés, me dit André. Ce matin, le ciel est parfaitement dégagé et les températures sont déjà particulièrement douces. Le soleil seul dans le ciel va rapidement faire remonter ses valeurs qui pourraient atteindre les 30 degrés vers 11h déjà. Cet après-midi, ça sera sous un soleil de plomb, une chaleur parfois un peu étouffante avec 32 degrés attendus au littoral où il y aura une petite brise, 32 à 34 degrés sur les hauteurs de l'Ardenne et une moyenne de 36 à 37 dans le centre du pays. Un 38 est possible du côté de la Campine, ce qui pourrait faire de ce vendredi une des journées ou la journée la plus chaude de cet été.

0: Il est 8h50 déjà sur Vive Plus. Avant d'entrer le Talk of the Bay avec Otis Redding et puis Nicoletta avec Fille au Marais Villa, on jette un petit coup d'œil sur votre soirée en télévision.
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1: Bonne fin de semaine avec Viva Plus, il est 9h. Voici le journal de Florence Urner.
2: Bonjour à tous, plus de 1100 hectares partis en fumée dans les Landes en France. Un nouvel incendie s'est déclaré hier après-midi et les conditions météo aujourd'hui ne sont pas favorables. Et puis nous vous parlerons d'une application qui suscite la polémique chez nous. Elle compile vos performances au volant, vitesse, distance, avec même un classement. Le ministre de la Mobilité voudrait bien l'interdire. Bienvenue à tous. On commence donc avec ce nouvel incendie en France, dans les Landes. Un important feu de forêt progresse rapidement depuis hier après-midi. Il a désormais parcouru 1100 hectares. 500 pompiers sont mobilisés. 500 personnes ont également dû être évacuées. Aucune habitation n'a été touchée, mais certaines ne sont qu'à quelques mètres des flammes. Et l'incendie a encore progressé cette nuit. On écoute le préfet des Landes, Gilles Clavreuil.
3: 1100 hectares ont été parcourus. On était à 600 hier soir et c'est à peu près conforme à ce que l'on anticipait. On avait plusieurs sortes de feux, il y en a une en particulier qui a créé une deuxième zone en fait, de feux d'environ 200 hectares, ce qui nous amène à ce total de 1100 ce matin. Ce qui est critique, c'est ce qui va se passer dans l'après-midi, puisqu'à nouveau les températures vont remonter très fort. On attend 36 de maximale, puis un tout petit peu moins qu'hier, mais enfin ça reste chaud. Donc on sait que la situation va être quand même encore très très active pendant au moins pendant 24 heures. Avant, on espère que la météo ne s'améliore nettement demain. Pour le moment, c'est ce qui nous est annoncé.
2: Interview réalisée par nos confrères de Radio France. Plus de 1800 personnes ont dû être évacuées en Allemagne, dans la commune de Hürgenwald, à une dizaine de kilomètres de la frontière belge. En cause là aussi un feu de forêt. Selon les autorités locales, les flammes se rapprochent dangereusement des habitations. À ce stade, 25 hectares de forêt ont été ravagés. C'est l'équivalent de 35 terrains de football. La commune parle d'une catastrophe majeure. Chez nous, l'IRM a adapté ses prévisions et désormais en Belgique, l'avertissement à la chaleur est en orange pour tout le pays aujourd'hui, sauf à la côte et en Flandre occidentale, avec des températures jusqu'à 37 degrés. Demain, la situation s'améliore avec une baisse des températures. L'ensemble de la Belgique repasse demain en avertissement jaune. C'est une nouvelle application à la mode, baptisée TripRank, une sorte de Strava pour les automobilistes, où la vitesse est récompensée, des points et un classement pour aller le plus vite possible, ce qui bien sûr engendre des excès de vitesse. Et Fioril Michaud, les autorités sont inquiètes.
4: Dans TripRank, tout est fait pour encourager à conduire rapidement. Très rapidement. Un bruit de moteur ouvre l'application et un compteur s'affiche sur l'écran principal. En lançant une course, on peut voir sa distance parcourue, son trajet, mais aussi sa vitesse maximale. Et si elle atteint des sommets, l'application octroie des bonus. Mais ce n'est pas tout. TripRank rétribue les utilisateurs pour leurs vidéos. Benoît Godard, porte-parole de VIAS, l'Institut pour la sécurité routière.
5: Pour chaque tranche de 1000 vues que leur vidéo atteint, on leur promet 52 centimes. Et donc, ça veut dire que les jeunes sont incités à publier les trajets les plus impressionnant possible, entre guillemets. Et ça, c'est vraiment inacceptable.
4: L'application n'est pas non plus au goût du ministre de la Mobilité, Jean-Luc Cruc, qui a décidé d'ouvrir une enquête.
5: Le ministre de la Mobilité a pris contact avec son homologue de la justice. Ils sont maintenant en train d'examiner s'il est possible d'interdire cette application, qui vraiment est une incitation à prendre des risques.
4: TripRank, elle, se défend. Elle écrit sur son site internet que les classements dépendent uniquement des kilomètres parcourus et pas de la vitesse du véhicule.
2: Des explications de Fioril Michaud avec Sébastien Romacle et cette info est à retrouver ce matin dans Atlast News. C'est un petit magot que des ouvriers ont trouvé à Termonde. Des pièces et des lingots d'or encastrés dans les murs d'une cave, montant du butin 9 millions d'euros. La police a mis le trésor en lieu sûr, le temps d'enquêter sur son origine. En sport, au championnat d'Europe d'athlétisme, aujourd'hui place au relais traditionnel fournisseur de médailles. Les séries du 4x400 masculin et féminin auront lieu ce midi. Hier, on rappelle la médaille surprise pour la Belgique. Salia Guisset a terminé deuxième du triple saut en pulvérisant son record personnel. Et puis peut-être encore une médaille pour la Belgique aujourd'hui, mais cette fois au championnat d'Europe de natation. Après avoir remporté l'or il y a 2 ans dans la même épreuve, Rose Van Otterdijk est la grande favorite de la finale du 100 mètres papillon qui se joue cet après-midi. Hier, elle a réussi le meilleur chrono de toutes les demi-finalistes. Et puis demain débute la Coupe du Monde de hockey, organisée conjointement par la Belgique et les Pays-Bas. À Wavre, les Red Lions vont entamer la compétition contre la France. Ce sera à 21h demain. De leur côté, les Red Panthers vont jouer leur premier match dimanche contre la Nouvelle-Zélande. Wavre espère évidemment tirer profit de cet événement sportif exceptionnel en attirant du monde dans ses rues et ses commerces. Reportage signé Hugues Van Pel.
6: La ville de Wavre veut faire de la Coupe du Monde une fête pour tous, y compris pour ceux qui n'iront pas au stade. Joey Kums, échevin des sports et des événements.
7: On a créé le Wavre Hockey Village, donc c'est trois places en centre-ville, place de la gare, place de l'église et place de l'hôtel de ville, avec différentes activités, des animations, des concerts, des cinémas en plein air, des formations, pas mal de partenariats avec des acteurs de terrain de Wavre. Et donc il va y avoir toute une série d'activités partout en centre-ville durant les 15 jours de Coupe du Monde.
6: Les commerçants aussi apportent leur pierre à l'édifice. Certains, comme Caroline, ont décoré leur vitrine aux couleurs de la Coupe du Monde, espérant capter les supporters et le public de passage.
8: Moi, j'espère sincèrement avoir effectivement des clients qui ne se seraient jamais déplacés à Wavre auparavant, ou même des clients étrangers qui peuvent découvrir les produits qu'on vend ici en Belgique. Surtout que moi, je vends principalement des produits belges, donc ce serait génial de pouvoir leur faire découvrir ça.
6: La Coupe du Monde, un plus pour le commerce wavrien, sans doute, surtout pour l'Horeca. Mais il ne faut pas s'emballer, selon Stéphanie Guen, coprésidente de l'Association des commerçants.
9: Cette compétition mondiale ne va pas changer en 15 jours la ville et ça, c'est trop d'espoir. Ça va faire du bien, mais c'est un premier pas.
6: La Coupe du Monde ne réglera donc pas à elle seule les problèmes d'attractivité du centre de Wavre, mais elle renverra peut-être une image positive de la ville en quête de renouveau.
2: Et voilà qui marque la fin de ces infos. Que vous soyez, merci de nous écouter.
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1: Bon vendredi, nous sommes le 14 août. Aujourd'hui, nous fêtons les Évrards avec ce dicton du jour qui dit « Tant trop beau en août, annonce hiver en courroux ». Le soleil s'est levé à 6h28 ce matin. Il se couchera en fin de journée à 21h05. Et il va faire très chaud aujourd'hui. Il paraît que ça serait peut-être bien la journée la plus chaude de cet été. On verra ça avec Denis Collard tout à l'heure. Il nous rejoindra aux alentours de 9h20. Avant cela, en v'là du slow, en v'là, Michel Jonas sera sans Viva Plus. Et puis il y a les Brotherhood of Men aussi, Savior.

0: Serré, serré.
1: On va peut-être pas se serrer trop quand même, hein, parce que déjà qu'on annonce beaucoup de chaleur pour aujourd'hui, alors corps à corps, ouh là là, il va encore faire beaucoup plus chaud. On parlera de la météo une dernière fois avec Denis Collard, ça sera juste après Yves Simon.
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1: Alors, l'occasion d'écouter Diabolomante ce matin. Et puis Nancy, Frank Sinatra en duo, c'est maintenant, voici Something Stupid.

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1: France Gall avec le Calypso et les Shadows avec Apache. Ça sera la suite de la musique sur Viva Plus. Et un dernier point sur la météo ce vendredi matin de Nicolas. Il fait très très chaud. Ce qui va nous rassurer, c'est quand même les jours suivants. Hein.
2: Oui, en effet. Mais c'est vrai qu'avant cela, eh bien, on va sans doute, si les prévisions se réalisent, connaître la journée la plus chaude de cet été 2026, en tout cas jusqu'à présent. Puisque bah, avec un soleil omniprésent, bah, on le sent déjà actuellement avec des températures qui remontent très très vite ce matin, eh bien, on va atteindre aujourd'hui des valeurs de 32 degrés, par exemple au littoral où il y a une petite brise, 32 à 34 degrés, ça c'est pour les hauteurs de l'Ardenne, et puis 36 à 37 degrés dans le centre du pays, on pourrait même aller jusqu'à 38 degrés du côté de la Campine. Alors heureusement, en effet, ça va changer à partir de demain, et puis celles et ceux qui attendent quelques averses pour essayer d'arroser un petit peu, eh bien, bon, demain ça va commencer timidement, mais ce sera un ciel plus chargé, avec des averses le matin sur l'ouest et le centre, et puis l'après-midi sur l'est et le sud. Ça pourrait s'accompagner d'un petit coup de tonnerre. Les quantités ne sont pas astronomiques, mais bon, quand même, on va retrouver des températures plus respirables aussi, de 25 à 32 degrés. Puis dimanche et lundi, a priori, un temps plus sec, mais surtout des températures estivales sans excès, de l'ordre de 23 à 26 degrés.
1: Eh bien, je vous souhaite un excellent week-end, Denis. On se retrouve la semaine prochaine.
2: Mais avec grand plaisir.

9h25, Survive à plus. On a un petit peu en avance, tiens, dans la programmation musicale. L'occasion peut-être d'écouter Stéphanie de Monaco avec Flash avant de retrouver Serge, hein, qui t'enjoindra à 9h30.

0: Bon, j'espère que vous, vous n'êtes pas fait flasher sur la route comme Stéphanie. Hein. Serge, je parle à vous.
1: Pardon, excusez-moi.
0: Non,
1: non,
0: il, non, bah, il est dans ses feuilles.
1: Peut-être, bonjour Bernard.
0: Il est dans ses feuilles.
1: Peut-être que oui.
0: En train de préparer l'émission d'aujourd'hui.
1: Mais oui.
0: Qu'est-ce que vous avez dans vos notes? Alors, racontez-moi tout. Puisque...
1: Bah, écoutez, j'ai plein de choses dans mon sac des deux épisodes de l'Info Rétro. J'ai Franck Pourcel, qui est chef d'orchestre. Je ne sais pas si ça vous parle, ce nom.
0: Non.
1: C'est ce qu'on appelle un des représentants de la musique easy listening, qui s'écoute facilement en français. Ouais. C'est-à-dire beaucoup de violon, c'est beaucoup d'instrumentaux, etc., etc. On va évoquer quand même cette carrière qui fut quand même importante dans les années 70. Et puis on va évoquer aussi Astérix. Astérix et Obélix, René Goscinny. Et puis il y aura encore plein d'autres choses. Il y aura du Goldman, du Crazy Horse, etc., etc. Je ne vais pas tout vous dire maintenant, évidemment.
0: Et alors, les slow aujourd'hui, qui s'oppose à qui?
1: Alors, Laurent Voulzy, il a emporté hier avec son cœur grenadine. Et aujourd'hui, les Corgis.
0: Ah ouais.
1: Et le match est super serré. Hein.
0: Ah, vous m'étonnez.
1: Ah ouais,
0: les Corgis,
1: ouais.
0: C'est quand même une balade. Et ils ont fait vraiment un tube, c'était celui-là.
1: Ouais.
0: Et, mais alors, quel tube, quoi? Attention.
1: Ah bah ouais, c'est absolument... super, et le titre c'est Everybody's Got to Learn Sometime.
0: J'attendais justement que vous le disiez, parce que
1: voilà.
0: C'est le genre de titre
1: où oui,
0: on se casse facilement la figure.
1: Exactement. Donc. Les Corgis, donc opposés à Laurent Voulzy et le cœur grenadine.
0: À vous de voter jusqu'à 11h50. Alors,
1: exactement.
0: Bah, ça va être super. Attention, ouais. Il va faire chaud aujourd'hui, Serge.
1: Ouais, 38.
0: Boire beaucoup d'eau, ça c'est pour le maximum, sinon c'est entre 32 et 38, mais enfin ça reste chaud quand même.
1: Ah bah ouais.
0: Et pareil, Denis nous le disait tout à l'heure, que ça va être une des plus chaudes journées de l'été. Donc,
1: J'ai entendu ça. Et puis demain, ça change.
0: Demain, oui, c'est ça, ça va redescendre un petit peu, puisqu'on annonce la pluie. Mais donc aujourd'hui, attention, buvez beaucoup d'eau,
1: attention.
0: Et puis essayez de rester à l'ombre.
1: Protégez-vous, etc., etc. Quoi.
0: Ce sont des conseils qu'on répète souvent, mais c'est important.
1: Ouais, c'est important.
0: Bon week-end à tous, à lundi, Serge.
1: Non.
0: Ah non, c'est pas vous. Je suis tombé dans le piège.
1: Je vais prendre une petite semaine.
0: Bon ben, prenez votre petite semaine.
1: Oui.
0: Et dans 15 jours alors.
1: Mais oui, avec plaisir.
0: Bon week-end.

Ah bah oui, souriez, smile. Bonjour, bonjour à toutes, bonjour à tous. Est-ce que vous allez bien? Est-ce que vous êtes prêtes et prêts à passer une toute belle matinée, toute musicale avec Viva Plus, avec par-ci, par-là, des petites séquences d'ailleurs, et notamment les deux épisodes de l'Info Rétro. Le 14 août 1913, c'est la naissance de Franck Pourcel. Je ne sais pas si ce nom vous parle, chef d'orchestre. C'est un musicien, Franck Pourcel, un vrai, un grand chef d'orchestre, compositeur, principalement connu pour ses adaptations orchestrales de musique célèbre dans le style easy listening, comme on dit en anglais, c'est-à-dire écoute facile, c'est-à-dire variété des titres qu'il reprend, version orchestrale avec beaucoup de violon. Par exemple ceci, petite illustration.

Ah, et c'est Franck Pourcel et ses chariots, évidemment, Petula Clark. On va évoquer Franck Pourcel à 10h30 et à 11h30 dans la forêt trop. Toute belle matinée à vous. Laissez-vous aller, laissez-vous tenter. À part la musique de Viva Plus, vous allez voir, vous allez le constater par vous-même. Ça fait beaucoup, beaucoup de bien.

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1: Et quel match en ce vendredi matin. Il y a d'un côté, attention, c'est vous qui votez via le groupe Viva Plus qu'à 11h50. Il y a d'un côté le cœur grenadine. Et c'est Laurent Voulzy. Évidemment, je regarde les chiffres au moment où je vous parle. Légère avance, je dis bien très légère avance pour le cœur grenadine qui est opposé aux corgis. Everybody's got to learn sometime. À quel bon moment.

c'est à vous de jouer, c'est vous qui décidez, vous votez via le groupe Viva Plus, allez-y. Perdez pas de temps, après il sera trop tard. Qui allez-vous choisir, Corgiz ou Laurent Voulzy, point d'interrogation.

0: Il est 10h, les infos, Sébastien Remacle, bonjour.
1: Bonjour, un impressionnant feu en Allemagne près de la frontière belge à une dizaine de kilomètres de Raren et d'Eupen. La ville d'Urtgenwald évacue 1800 personnes ce matin. 25 hectares de forêt étaient partis en fumée hier soir. On apprend ce matin que ce sont maintenant 300 hectares. Les flammes se sont rapprochées à 200 mètres des premières habitations. Près de chez nous aussi, à Givet en France, Givet où des pompiers belges sont intervenus hier soir pour venir en aide à leurs collègues face à un feu en milieu naturel. Ils ont réussi à sauver une chapelle qui date du XVIIe siècle. En France encore, mais dans les Landes, le feu a encore progressé cette nuit. 1100 hectares détruits désormais, 500 pompiers toujours mobilisés, mais ça reste compliqué en raison des températures élevées encore annoncées aujourd'hui. L'étranger, des Belges y travaillent. Ils sont plus de 85 000 à gagner leur vie dans des pays frontaliers. Et un peu moins de 52 000 voisins font le chemin inverse pour venir travailler chez nous. C'est ce qui ressort d'une étude publiée ce matin par le prestataire de services SDWorks. Le Grand-Duché du Luxembourg reste le pays le plus prisé des Belges, loin devant les Pays-Bas. L'aéroport de Catane en Sicile restera fermé au moins jusque demain. Vol suspendu en raison des cendres de l'Etna, le volcan qui est entré en éruption ces derniers jours. Un drone abattu par des avions de chasse de l'OTAN au-dessus de la Lettonie ce matin. La Lettonie, pays voisin de la Russie, selon les forces armées lettones, ce drone est entré dans l'espace aérien suite à des opérations de guerre électronique russes. À l'Euro d'athlétisme, le début aujourd'hui de l'heptathlon chez les femmes et c'est le grand retour de Norwitz en championnat. Elle avait décroché le bronze au JO de Paris il y a 2 ans. Depuis, sa carrière est un peu au ralenti à cause de problèmes au tendon d'Achille. Norwitz entame sa compétition un peu avant midi avec le 100 mètres. À midi 5, place au premier tour pour le relais 4 x 400 mètres masculin. Le relais féminin lui disputera sa série à midi 35. 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C'est la fin de ces infos. Merci d'être à notre écoute.

0: Ah, nous étions là en 1975 avec ce titre. Bonjour, bon vendredi avec nous, avec Viva Plus, et puis avec tous ces titres, toutes ces chansons. Par exemple, d'ici 11h, Georges Brassens.
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0: Pam, pam, pam, pam. Georges Brassens sera là d'ici 11h. Et puis je vois également les Wallace Collection. Tiens, tiens.

Voilà ce Connection avec Daydream. Et puis la suite, on va la découvrir ensemble, si vous le voulez bien. Plein de musique d'ici 11h sur Viva Plus, c'est notre volonté. Tiens, tiens, Singing in the Rain, ben, ce sera pas pour aujourd'hui en tout cas. Hein. Des maxima aujourd'hui de 32 à 38 degrés. Va faire chaud, et même très très chaud.

bagarre, solide bagarre en ce qui concerne le slow des slows. Allez donc assister à tout ça en allant sur le groupe Viva Plus. Vous allez voir que c'est très très serré. Oui, c'est même, attendez voir, je regarde au moment où je vous parle. Il y a deux votes, waouh, deux votes qui séparent les deux slows. Ben oui. Donc c'est à vous de trancher, c'est à vous de décider d'ici 11h50 en votant via le groupe Viva Plus. Pour l'instant, il est en tête, mais vraiment, vraiment de très peu. C'est Laurent Voulzy avec le cœur grenadine.

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0: Ah, le cœur grenadine, 2 votes d'avance. Waouh, qu'est-ce que ça va donner tout ça? Face à Laurent Voulzy, à les Corgis, avec ce slow, everybody's got to learn some time.

0: je vous propose de mettre le cap sur l'info rétro, premier épisode.
1: Monsieur, bonsoir.
0: Et bonjour, nous sommes le 14 août, et le 14 août 1913, c'est la naissance de Franck Pourcel, chef d'orchestre. Franck Pourcel, c'est un musicien, c'est un vrai Franck Pourcel, un grand. Il est chef d'orchestre et compositeur principalement connu pour ses adaptations orchestrales de musique célèbre dans le style easy listening, c'est-à-dire écoute facile en anglais, autrement dit variété en français. Son rêve, le rêve de Franck Pourcel, était de diriger un grand orchestre. Ce rêve va se réaliser dès 1952 et sa carrière va prendre son essor avec des adaptations orchestrales de chansons populaires et de thèmes classiques. Je vous en donne quelques-uns. Chariot, par exemple.

Listening, avec beaucoup de violon, orchestration simple, limpide. Et là, ce morceau, il s'appelle Concorde. Autre illustration, une petite dernière, allez, pour la route.

0: Alors, on a retrouvé, figurez-vous, dans Viva Plus, une citation de Salvatore Adamo. Eh oui, à propos de Franck Pourcel. Et Salvatore a dit... Franck Pourcel donc a le talent d'ennoblir les mélodies les plus simples. Entrer dans sa musique, c'était et c'est toujours comme entrer au Panthéon. C'est Salvatore Adamo qui a déclaré cela à propos de Franck Pourcel. Et puis 14 août 1926, c'est la naissance de René Goscinny. Qui dit René Goscinny dit Astérix avec Uderzo et tout. D'ailleurs, on vous raconte l'histoire de la création d'Astérix et Obélix. Écoutez.
1: Astérix est une série de bandes dessinées françaises créée le 29 octobre 1959 par le scénariste René Goscinny et le dessinateur Albert Uderzo. Mais pour en savoir un peu plus, il faut retourner dans les années 50. René Goscinny et Albert Uderzo forment leur duo dès le début des années 50. En peu de temps, ils créent le village gaulois et ses habitants, alors que Goscinny imagine un personnage malin au petit gabarit. De son côté, Uderzo crée un deuxième personnage au physique intimidant, mais fort sympathique. C'est ainsi qu'Astérix et Obélix sont nés. Le premier album de la série, Astérix le Gaulois, sort en librairie. Le pitch, en 50 avant Jésus-Christ, toute la Gaule est occupée par les Romains. Toute
2: non !
1: Un petit village d'irréductibles gaulois, d'Armorique, résiste encore et toujours à l'envahisseur, grâce à une potion magique préparée par le druide Panoramix, cette boisson donnant une force surhumaine à quiconque en boit. Les personnages principaux sont Astérix, le guerrier du village, et Obélix, le livreur de menhirs, chargé par le village de déjouer les plans des Romains ou d'aller soutenir quiconque sollicite de l'aide. Il faudra attendre le cinquième volume pour voir Idéfix pour la première fois. Depuis, ce sont plus de 350 millions d'albums vendus à travers le monde, traduites en plus de 110 langues et dialectes. En plus de cela, il y a des films d'animation, des films live, des jeux vidéo, les figurines et même un parc d'attractions près de Paris, le parc Astérix, ouvert en 1989.
0: Bravo, monsieur René Goscinny. On va se retrouver tout à l'heure pour le deuxième volet de l'Info Rétro sur Viva Plus.

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3: Ah, Demande Express, c'est votre demande. 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On vous dit tout, absolument tout, via le WhatsApp. Je vous attends, hein, traînez pas.
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3: Allez-y.

0: quel faiseur de tubes, évidemment.
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0: La demande express, celle de Gabi, qui m'envoie le message. Je souhaite écouter le titre Il Silenzio de Nino Rosso.

Et c'est vraiment très très serré pour le slow des slows. Allez donc constater tout cela via le groupe Viva Plus. Et puis surtout, à vous de voter pour départager ces deux titres, ces deux slows, les Corgis ou encore Laurent Voulzy avec le cœur grenadine. Juste après les informations de

0: soleil. Et puis c'est pas tout, je vois également, après ces informations de 11h, Françoise Hardy.
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0: Avec ce titre des années 60, évidemment, que vous connaissez. À tous les garçons et les filles, tout ça sera sur Viva Plus.
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0: Il est 11h, Sophie Léonard pour les infos. Bonjour.
1: Bonjour à toutes et tous. Environ 1800 personnes ont été évacuées dans l'ouest de l'Allemagne, près de la frontière belge, à cause d'un important incendie de forêt. Les flammes ont déjà parcouru 300 hectares et se trouvent à quelques centaines de mètres des habitations de Hörtgenwald, situées tout près de la frontière avec la Belgique. Près de 300 pompiers, des militaires et plusieurs hélicoptères sont mobilisés pour tenter de maîtriser le feu. Des coupe-feux ont également été aménagés pour limiter sa progression. Un nouvel incendie de forêt progresse dans les Landes en France, favorisé par la sécheresse et les fortes chaleurs. Environ 1100 hectares ont déjà brûlé, 525 personnes ont été évacuées. Près de 500 pompiers sont mobilisés avec plusieurs avions et hélicoptères. Aucune habitation n'a été détruite à ce stade. Le feu était ralenti ce matin par des températures plus fraîches et une humidité accrue, mais les autorités restent très vigilantes avec le retour de la chaleur jusqu'à 36 degrés ce vendredi. Au mois de juillet, un passager a été grièvement blessé sur un vol Ryanair entre la Grèce et l'Allemagne après la rupture d'une pale du moteur droit. Ce sont des débris de moteur qui sont à l'origine de la dépressurisation de la cabine. C'est l'Agence américaine de la sécurité des transports qui l'annonce aujourd'hui. Le passager s'est retrouvé partiellement coincé dans l'ouverture avant d'être ramené à l'intérieur par d'autres voyageurs. Des restes d'oiseaux ont été retrouvés dans le moteur, mais les enquêteurs n'ont pas encore établi la cause de la rupture. Le prix du diesel sera plus cher demain à la pompe. Le prix maximum pour un litre de diesel augmente de 7,2 centimes pour atteindre 2,28 centimes d'euros. Florine Gaspard s'est qualifiée vendredi pour la demi-finale du 50 mètres libre au championnat d'Europe de natation à Paris. La Belge a signé un chrono de 25 secondes, le 15e temps des séries. Elle disputera les demi-finales ce soir à partir de 19h18. La finale est prévue demain. Voilà pour ces informations. Excellente journée à notre écoute.
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0: Et bon vendredi matin avec nous, avec Viva Plus, évidemment. Merci de nous avoir choisis, c'est sympa. Lionel Richie sera là d'ici midi avec All Night Long. Et puis, autre tube des années 70. Est-ce que vous vous souvenez de ceci? Et c'est Chicory Tip avec Son of My Father. Et puis attention, oui.
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0: Waouh, quel suspense! Le cœur grenadine, Laurent Voulzy est en tête. 4 votes le séparent des Corgis. Everybody's got to learn some time. 4 votes. À vous de voter. Ne perdez pas de temps. Allez-y, allez-y. Jusqu'à 11h50, vous votez. Quel suspense. Hein. C'est intense. C'est même très, très serré.

0: Slow.
1: Ah, je vous préviens, c'est la dernière ligne droite. 11h19 jusqu'à 11h50. Il y a 5 votes de différence. C'est très, très serré. C'est vous vraiment qui allez faire la différence. C'est vous qui décidez qui va l'emporter. Quel slow sera-t-il le vainqueur? Il y a Laurent Voulzy avec le cœur grenadine.

0: soleil. Très peu de votes de différence. Tout va se jouer maintenant dans un mouchoir de poche. Laurent Voulzy, le cœur grenadine ou alors les corgis avec ce titre. Everybody's gotta learn sometime. Everybody's gotta learn sometime. Ah, ça va se jouer vraiment sur le fil, sur le poteau. Qui va l'emporter? Votez!
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0: Après 30 minutes, on va mettre le cap sur la forêt trop. Deuxième épisode de...
1: Monsieur, bonsoir.
0: Et bonjour, rebonjour, je vais vous raconter la petite histoire de succès d'un 14 août 1970.

Moucron, une terre de tubes, les Crazy Horse, évidemment, de juillet jusqu'à septembre, comme nombre de leurs titres, justement, de juillet jusqu'à septembre, va s'imposer directement comme

14 août 1983, succès pour Jean-Jacques Goldman. Jean-Jacques Goldman se lance un défi impossible. Faire danser sur des textes qui ont du sens. Pas de paroles vides, pas de refrains creux, mais de la sueur, de la détermination et cette obsession prouver que l'on peut secouer les hanches et réfléchir. C'est le cas pour Au bout de mes rêves. Bingo, hein, 300 000 exemplaires vendus, disque d'or pour ce titre de Jean-Jacques Goldman.

Paris gagné pour Jean-Jacques Goldman, en tout cas. Et ben, en tout cas, je vous souhaite d'aller jusqu'au bout de vos rêves. C'est tellement important. On ne vit qu'une fois, après tout, non? Allez, voici Sylvie Vartan.

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0: 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Allez, chat sauvage, avec cet accent typiquement français, laissez-moi twister. Est-ce que vous vous souvenez de ceci, ce qu'on appelle un one hit wonder, c'est-à-dire un 45 tours et plus grand chose par la suite? C'est le groupe Chicory Type. Ça avait bien fonctionné avec ce titre Son of My Father. Redécouvrez-le.

0: Et attention, voici les résultats.
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0: Waouh, quelle lutte, mesdames, messieurs.

49% lutte jusqu'au bout, à très peu de votes de différence. Vainqueur, Laurent Voulzy, une deuxième fois, avec 51% de votes préférentiels. C'est donc Laurent Voulzy que vous retrouverez lundi pour un autre match, pour un autre slow des slows. Vainqueur, donc Laurent Voulzy, 51%. Bravo, et puis merci pour tous vos votes, comme à chaque fois. Vous êtes fidèles, et ça c'est incroyable, c'est sympa comme tout. Vainqueur, Laurent Voulzy.

0: Il est midi, Sophie Léonard pour les infos, bonjour.
1: Bonjour à toutes et tous. Si vous prenez le bus dans la région de Mons-Borinage, il ne passera peut-être pas ce vendredi. Un mouvement de grève spontané lié aux fortes chaleurs touche deux dépôts du Hainaut. Le réseau est fortement perturbé. Le Tech conseille aux voyageurs de consulter régulièrement leur site pour être au courant des dernières mises à jour. Au Japon, des pluies records ont fait au moins 8 morts dans la préfecture de Chiba près de Tokyo. Plus de 360 mm de pluie sont tombés en 24 heures, provoquant d'importantes inondations et des perturbations dans les transports. Environ 7000 voyageurs sont restés bloqués à l'aéroport de Narita, tandis que plus de 20 000 foyers ont été privés d'électricité. Des soldats ont été mobilisés pour participer aux opérations de secours. En Lettonie, des avions de chasse de l'OTAN abattent un drone qui survolait l'est du pays balte. On ne connaît pas encore l'origine de ce drone. Une enquête est en cours, mais les États baltes et de la Russie enregistrent un nombre croissant d'intrusions et de chutes de ce type d'appareils sur leur territoire. Rose Van Otterdijk s'est qualifiée pour les demi-finales du 200 mètres 4 nages au championnat d'Europe à Paris. La Belge a signé le 10e temps des séries en 2 minutes 13 secondes 83. Elle disputera les demi-finales ce soir à partir de 19h35, déjà médaillée d'argent sur 50 mètres papillon. Van Otterdijk sera également engagée ce soir sur 100 mètres papillon, une épreuve dont elle est la championne d'Europe en titre. Et puis les Red Lions débutent demain leur Coupe du monde de hockey à Wavre face à la France. À 21h, une rencontre qui s'annonce piégeuse pour les Belges face à une équipe française en pleine progression, dirigée par l'ancien capitaine belge John Domen. La Belgique reste toutefois très solide lors de ses matchs d'ouverture, avec des victoires lors de ses trois dernières Coupes du Monde et de ses trois derniers Jeux Olympiques. Les Red Lions devront ensuite affronter l'Allemagne dans un deuxième match déjà capital. Voilà pour ces infos. Excellente journée à notre écoute.

Gold sera également là, plus près des étoiles, d'ici 13h. Je vous souhaite un bon appétit, un bon temps de midi, une bonne petite heure de pause, pourquoi pas. Je vois également arriver

0: Illusion, Pierre Rapsat. Bon temps de midi, encore une fois, beaucoup de musique en ce vendredi.
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Ah, c'est plutôt sympa ça, Chuck is in love. Et ça aussi c'est très sympa puisqu'on parle du bonheur de partager tout ça, du bonheur d'être ensemble tous les jours de cette semaine sur Viva Plus. C'est très sympa, ouais, Salvatore Adamo et son petit bonheur. Ensuite il y aura le groupe America et il y aura même Danny Briand avec Suzette.

D'ores et déjà, je vais vous souhaiter un tout bon week-end. Week-end du 15 août, beaucoup de manifestations. Profitez bien de tout ça, évidemment. Tout comme profitez des rendez-vous que vous propose Viva Plus, avec notamment demain, entre 9h et midi, les auditeurs sont les programmateurs. Une nouvelle fois, pour exercer vos qualités de programmateur en compagnie de l'ami Geoffrey Date. Ce sera sur Viva Plus demain matin, samedi.

0: Et la suite sur VVA Plus en compagnie de Gisèle. Bonjour Gisèle.
1: Bonjour Serge, comment allez-vous?
0: Mais très bien, vous commencez déjà le week-end sur VVA Plus.
1: Voilà, le week-end avant tout le monde.
0: Ah bah voilà, avec des escapades, avec la musique, avec
1: oui,
0: les demandes
1: tout
0: express.
1: Ça, tout ça, de la fraîcheur, de la bonne humeur, tout ça.
0: Vous venez de citer un mot important, fraîcheur,
1: oui.
0: Parce qu'aujourd'hui...
1: C'est chaud, il fait très chaud, oui. Moi je vous conseille de rester tranquille à la maison, les pieds dans l'eau s'il y a moyen, et la VVA Plus dans les oreilles, parce que franchement, je pense que c'est la meilleure solution pour l'instant. À l'extérieur, il fait trop chaud.
0: C'est une bonne formule, les pieds dans l'eau.
1: Les pieds dans l'eau.
0: Et VVA Plus dans les oreilles.
1: Voilà, et VVA Plus dans les oreilles et tout ira bien.
0: Mais oui, et je sais qu'il y a aussi pas mal de manifestations, puisque demain nous serons le 15 août.
1: Oui.
0: Vous allez certainement en parler dans vos escapades.
1: Oui.
0: Et puis c'est l'occasion, évidemment, pourquoi pas, de profiter de tout ça quelque part.
1: De profiter de tout ça, mais attention, il y a quand même beaucoup de circulation, donc renseignez-vous bien si vous devez prendre la route.
0: Oui, effectivement. Bien, Gisèle, avec vous, c'est jusqu'à 17h.
1: 17h, oui.
0: Waouh, ben c'est bien, hein.
1: Oui.
0: Ça va être sympa. Nous, on va se revoir tout prochainement, je crois qu'on sera
1: ensemble à la brocante
0: de Templou.
1: Voilà,
0: ça, hein,
1: oui.
0: Le samedi et le dimanche,
1: oui.
0: Ouais, ça va être sympa. Déjà, notez ce rendez-vous. C'est pas ce week-end-ci, c'est
1: le week-end d'après.
0: Week-end d'après, 22-23. Quelque chose comme ça.
1: Ou 18-19, ouais. Je ne sais plus.
0: Je ne sais plus très bien. Enfin, bref.
1: J'ai pas trop les dates en tête.
0: C'est pas ce week-end-ci, c'est le week-end
1: prochain.
0: D'après. Voilà. Déjà. Bon week-end et à dans une semaine. Bon après-midi, Gisèle.
1: Merci, Serge. À bientôt.

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1: Il est 13h. De suite, le journal.
2: Nouvelle vague de chaleur en Belgique. Comme des millions d'Européens, nous allons vivre une journée extrêmement chaude ce vendredi. Et avec la sécheresse qui perdure, de nombreux feux se déclenchent. On fera le point. Et puis on parlera trésor aussi. Un trésor de 9 millions d'euros trouvé dans un mur d'une maison en Flandre. À qui appartient-il? C'est la question. Et puis détour par Birmingham pour les mondiaux d'athlétisme. On le sait peu, mais les critères des fédérations belges sont souvent plus sévères que les critères internationaux. Avec quelles conséquences pour nos athlètes? Réponse en fin de journal. Bonjour, vous avez chaud comme 150 millions d'habitants en Europe ce vendredi. Le mercure devrait dépasser les 35 degrés. On est bien parti pour. En dépassant les 30 degrés il y a une heure environ, la Belgique a officiellement entamé sa troisième vague de chaleur de cet été. Mais les épisodes de chaleur sont encore plus nombreux. Avec quel résultat? C'est ce que nous explique le météorologue à l'IRM, Pascal Mormal.
3: Il faut aussi se rappeler que durant la fin du mois de mai, on avait eu un pic de chaleur très important, qui n'était pas une vague de chaleur officielle. Et durant le mois de juillet également, on avait eu une période très chaude. On avait raté le critère de vague de chaleur pour un dixième. Donc c'est maintenant la cinquième séquence très chaude depuis le début de l'été. C'est assez exceptionnel dans la mesure où, oui, des vagues de chaleur à répétition, ça s'est déjà produit. Par exemple, en 1947, on en avait eu trois. En 2019 également, trois durant l'été. Mais ici, entre les vagues de chaleur, on n'a pas vraiment connu de répit. Donc les températures sont restées toujours très douce, ce qui fait que la moyenne de cet été 2026 est pour le moment la plus chaude. Et compte tenu des prévisions, on va certainement terminer cet été 2026 à la première place des étés les plus chauds jamais observés en Belgique.
2: Une interview d'Alison Delpierre. Notez qu'à cause de la chaleur, un mouvement de grève spontané a été lancé ce matin par les agents de bus LeTech dans la région de Mons-Borinage. Deux dépôts du Hainaut sont concernés. Le réseau est fortement perturbé. Les chauffeurs dénoncent le petit nombre de bus climatisés sur le réseau. Seul un bus sur quatre à peu près dispose d'une climatisation. 1800 personnes évacuées, des centaines d'hectares mangés par les flammes. L'incendie qui s'est déclaré dans l'ouest de l'Allemagne, à quelques kilomètres de la frontière belge, menace désormais des moyennes agglomérations. Waoub Fayoumi, les 9000 habitants de la ville d'Urgenwald sont désormais menacés.
4: Sur les images, un épais nuage gris recouvre l'horizon à des kilomètres à la ronde. La brume épaisse des fumées est trouée au loin par les flammes. Ce matin, les rues de Urkenwald sont animées. Il faut évacuer les lieux. Les habitants sont priés de n'emmener avec eux que le strict nécessaire. Comme beaucoup, Hugo Lehmann est sous le choc.
5: Ma femme m'a appelé au travail pour me dire de rentrer. Nous étions en train d'être évacués. Et puis le chaos s'est installé. Beaucoup de monde, beaucoup de voitures, un peu de panique. Ce n'est pas le genre de situation qu'on avait déjà vécu, sûrement pas notre génération.
4: Trois hélicoptères bombardiers d'eau et deux chars de la Bundeswehr, l'armée allemande, sont sur le pont. Le feu qui a commencé hier midi a parcouru près de 300 hectares en une nuit. Il ne se trouve plus qu'à 200 mètres de la ville.
2: Et la situation, elle est aussi critique dans d'autres pays européens.
4: 1100 hectares dévorés par les flammes hier en France, 36 personnes blessées dans des incendies en Croatie. Cette sécheresse extrême et ces vagues de chaleur mettent aussi en danger les cultures. Aux Pays-Bas, elles provoquent une pénurie d'eau douce. Les cours d'eau de ce pays situé en dessous du niveau de la mer sont aujourd'hui presque à sec.
2: Merci Waoub Fayoumi. Au Japon, ce n'est pas le feu, mais la pluie qui mobilise les secours. Des pluies considérées par les autorités comme sans précédent dans le pays. Elles ont fait au moins 8 morts à l'est de Tokyo. Ces pluies diluviennes ont surpris par leur ampleur. Des milliers de personnes sont bloquées en ce moment à l'aéroport international de Narita, qui dessert la capitale. Des milliers de foyers sont aussi privés d'électricité. Les médias japonais redoutent un bilan plus lourd. En Grande-Bretagne, le chef du parti populiste Reform UK, Nigel Farage, a remporté l'élection partielle qu'il avait déclenchée. Il avait appelé les électeurs à être son juge face aux accusations de financement illégal portées contre lui. Daniel Fontaine, cette victoire n'empêchera pourtant pas la reprise de l'enquête sur les dons non déclarés qu'il a reçus.
6: Oui, Nigel Farage a revendiqué avant même la fin du dépouillement la victoire dans sa circonscription de Clacton. Son principal opposant, un comédien loufoque déguisé en chevalier poubelle, a tout de même remporté plus d'un quart des voix, un signal de défiance. Nigel Farage a utilisé cette élection pour tenter de discréditer l'enquête menée par le comité d'éthique parlementaire. Il est accusé d'avoir reçu illégalement près de 6 millions d'euros et des avantages en nature,
5: d'entrepreneur en crypto-monnaie, Nigel Farage.
7: I called this by-election.
8: Je voulais que les électeurs de cette circonscription soient mon juge et non les grands médias britanniques et l'establishment politique qui nous décrivent comme des criminels ou de mauvaises personnes. J'ai donc demandé aux électeurs de Clacton d'être mon jury.
5: L'enquête parlementaire avait été suspendue le temps du scrutin, mais elle devrait être relancée. Elle pourrait perturber les ambitions nationales de Nigel Farage. Son parti Reform UK a connu une ascension spectaculaire depuis 2 ans, mais il semble perdre du terrain depuis l'arrivée du nouveau Premier ministre Andy Burnham.
2: Des avions de chasse de l'OTAN qui abattent un drone, ça s'est passé ce matin en Lettonie. L'appareil était d'une provenance inconnue. Ce n'est pas la première fois qu'un drone est abattu en Lettonie, ça avait été le cas en juin dernier. Les États baltes, frontaliers de la Russie, enregistrent un nombre croissant d'intrusions et de chutes de ce type d'appareils sur leur territoire. Et il y a quelques minutes, on a appris qu'un autre drone s'était écrasé ailleurs en Europe, en Roumanie, là aussi près de la frontière avec l'Ukraine. Retour chez nous avec cette évacuation près de la gare centrale de Bruxelles ce matin. Une conduite de gaz a été endommagée par erreur lors d'un chantier. Une centaine de personnes ont été évacuées par précaution. Les pompiers sont sur place ainsi que Sibelga, le gestionnaire du gaz dans la capitale. Un périmètre de sécurité a également été instauré autour des lieux de l'incident. Surprise, sur un chantier en Flandre, des ouvriers ont découvert des lingots d'or. Un magot d'une valeur de 9 millions d'euros. Et le parquet ouvre une enquête, Corentin Laurent.
9: C'est sur un chantier banal, la rénovation d'une maison abandonnée de Termonde en Flandre-Orientale, que le trésor, de l'or emmuré dans la cave, est découvert par hasard. La police locale s'est emparée de l'affaire, Patrick Feiss.
10: Les ouvriers qui effectuaient les travaux de démolition et qui sont tombés dessus ont immédiatement contacté le propriétaire du bâtiment, puis immédiatement la police, afin qu'elle puisse procéder aux constatations nécessaires.
9: La valeur totale est estimée à 9 millions d'euros. On parle de plusieurs dizaines de lingots, 6 000 pièces d'or aussi. Le parquet ouvre une enquête pour déterminer la provenance et l'âge du butin.
10: Ils vont vérifier s'il est encore possible de retrouver certains éléments concernant ces lingots d'or, par exemple, pour voir s'ils peuvent être liés ou non à certains faits. Mais si ce n'est pas le cas, cela deviendra une affaire civile.
9: Et l'origine de la trouvaille sera déterminante pour savoir à qui revient le pactole. Alors du côté des propriétaires du bâtiment, qui s'avère être le centre flamand d'aide sociale, on garde la tête froide, Geert Hilaert.
11: Nous ne sommes certainement pas encore en train de nous imaginer riches ou de réfléchir à ce que nous allons en faire.
9: La découverte pourrait susciter la convoitise. Alors la police de Termonde prévient la population, pas question d'approcher le chantier.
2: Corentin Laurent avec des interviews de la VRT. En sport, très belle prestation ce matin de nos athlètes aux 4x400 mètres dans les mondiaux d'athlétisme de Birmingham en Angleterre. Tant les Tornados côté messieurs que les Cheetahs chez les dames se sont qualifiés pour la finale, une finale qui aura lieu dimanche. Et on reste à Birmingham justement en s'intéressant à une athlète. Elle est vice-championne d'Europe et pourtant elle aurait pu ne jamais être à Birmingham. Salia Ghis a créé la surprise en triple saut. Il y a quelques semaines encore, la Belge pensait ne pas participer. Les critères de sélection sont en effet très sévères chez nous. Les explications de Lucie Drigalski.
12: Il y a 2 semaines, je pensais que je venais pas. Et je suis vice-championne d'Europe, c'est un truc de dingue.
4: Initialement non sélectionnée, Salia Ghis avait pourtant bien réalisé les minima européens. Mais les critères de Belgian Athletics sont souvent plus stricts que les critères internationaux. La fédération a finalement décidé d'assouplir ses conditions. Plusieurs athlètes ont ainsi été repêchés au dernier moment. Parmi eux, Salia Ghis. Frédéric Honneux, consultant RTBF.
13: C'est une athlète vraiment amateur. Elle n'a jamais été professionnelle, relativement peu aidée. Elle s'est exprimée de la plus belle des manières. C'est sur la piste, elle a montré l'exemple qu'il faut laisser la chance aux athlètes qui ont la capacité d'être présents. C'est comme ça qu'on peut réaliser de belles surprises et elle en est la preuve.
4: À 30 ans, elle dispute sa première grande compétition internationale. Une belle preuve de persévérance. Sa performance pourrait aussi faire évoluer les conditions de sélection de la fédération belge.
12: Je ne fais que prouver encore et encore qu'une compétition n'est pas l'autre. Il faut laisser la chance aux athlètes, ils s'entraînent toute l'année pour ça. Alors c'est sûr que tous ceux qui seront peut-être dans la fin de classement ne vont pas faire une médaille, mais parfois ça arrive, alors il faut leur laisser leur chance. Et garder, mais on m'a laissé ma chance et je l'ai fait, quoi.
4: Aujourd'hui, Salia Ghis peut rêver plus grand avec un objectif précis en tête, les Jeux Olympiques de 2028.
2: C'est la fin de ces infos. Merci de nous suivre.
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Et on peut le dire, c'est en douceur que nous commençons ce début d'après-midi. Bonjour, bonjour, comment allez-vous? Plaisir de partager quelques heures de musique en votre compagnie. Nous allons avoir de la belle musique à vous proposer, je vous promets. Écoutez plutôt... Magnifique balade de Daniel Balavoine, joli prénom aussi Lucie, nous le retrouverons en ce début d'après-midi, lire aussi Barry White, la voix de velours, celle qui va venir vous caresser les oreilles cet après-midi, après-midi chaude certes, mais restez bien à l'ombre avec Viva Plus calé dans vos oreilles, vous allez voir, ça va vous faire le plus grand bien. Et puis nous aurons aussi un petit air plein de soleil. Du riz, on n'en a pas trop besoin, hein. Du soleil, on en a plein. Beaucoup de chaleur aujourd'hui, donc restez tranquille, reposez-vous en musique, musique avec ce parfum de vacances, avec l'inoubliable Brigitte Bardot et la Madrague. Alors j'espère que tout va bien, que vous êtes bien installés, que vous avez mangé un bon petit bout, un petit Golden Storm midi et que vous êtes prêts pour démarrer cette journée. Jocelyne absente, malade, hélas, on l'embrasse très très fort, on lui souhaite de bien se soigner. Et puis c'est moi qui vais vous soigner aux petits oignons cet après-midi. On commence tout de suite en rythme.

Alors, j'espère que vous avez apprécié, que vous avez dégusté ce morceau. Maintenant, allez hop, on enfile le maillot de bain, les tongs, les lunettes solaires, le chapeau, la crème solaire, tout ça.

0: On peut le dire, c'est la classe là tout de suite avec cette chanson extraordinaire. Quel souvenir!
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2: C'est pas du béton, maman, mais ce truc-là, ça rebondit!
0: Alors, c'est le moment jamais de venir nous rejoindre via le 0470 50 60 70. Pourquoi? Bien tout simplement, c'est le moment d'illuminer votre journée, attraper votre téléphone, rejoignez-nous et passez votre demande express. C'est le moment, c'est l'instant, c'est maintenant. 0470 50 60 70. Alors, que ce soit votre coup de cœur du moment, un hit ensoleillé ou encore un morceau qui va vous donner immédiatement le sourire ou peut-être vous rafraîchir, tout simplement en pensant genre aux neiges du Kilimanjaro peut-être. En tout cas, quoi qu'il en soit, c'est maintenant que vous nous appelez. 0472 50 60 70, vous pouvez nous laisser un message vocal tout simplement ou un petit message écrit, c'est comme vous le désirez. Et puis d'ici tout à l'heure, nous allons retrouver Bébé, Brigitte

Une petite danse western. Non, les Acadiens, les Acadiennes. Allez, écoutez, ça met de l'ambiance cet après-midi. J'espère que vous allez bien. Il y a du soleil, certes. Il fait très chaud, donc on reste tranquille. On ne fait pas trop d'efforts. On s'hydrate bien et on écoute la musique de Viva Plus. D'autant que nous allons écouter de suite la musique de Marc Appeltant. Marc qui nous a demandé Supertramp avec ce titre-là.

partager ce titre avec nous. Un titre de Supertramp, c'était La Demande Express de Marc avec Supertramp de King of Lady. Alors, c'est l'été, c'est les vacances, on claque des doigts et on bouge un petit peu de gauche et de droite et on se laisse porter par la musique de Viva Plus.

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1: Si, senor, il est 14h, bel après-midi ensoleillé sur Viva Plus. On va retrouver le Flash Info, un petit point sur l'actualité en compagnie de Sophie Léonard. Bonjour Sophie.
2: Bonjour à toutes et tous. Avec 32,2 degrés à Uccle, le record de température pour un 14 août établi en 2022 à 31,9 degrés a été battu ce vendredi. La Belgique connaît actuellement une vague de chaleur nationale entamée le 8 août dernier. Elle devrait se poursuivre jusqu'à dimanche, voire lundi. La température maximale définitive à Uccle sera toutefois confirmée ce soir. Cette nouvelle vague de chaleur frappe toute l'Europe. Plus de 150 millions de personnes devraient connaître des températures supérieure à 35 degrés chez nous, en France, en Allemagne, en Espagne et en Italie. Au total, quelques 350 millions d'Européens pourraient dépasser les 30 degrés. La chaleur s'étend vers le nord, tandis que le sud de l'Europe reste fortement touché. Et face aux fortes chaleurs, le Colisée de Rome prolonge ses horaires cet été jusqu'à 23 heures. Les visites nocturnes organisées 4 soirs par semaine affichent complet. Elles permettent aux touristes de découvrir l'amphithéâtre et ses souterrains dans une atmosphère plus fraîche et illuminée. Le nombre de visiteurs est limité à 275 personnes par soir, alors que le monument peut accueillir jusqu'à 20 000 visiteurs par jour en période de forte affluence. Chez nous, un mouvement de grève spontanée perturbe fortement le réseau LETEC dans le Hainaut, particulièrement dans la région de Mons-Borinage. Les dépôts de Mons et Eugy sont concernés. La chaleur est à l'origine de ce mouvement d'humeur. LETEC précise que 29% de ces bus sont climatisés et affectés en priorité aux lignes les plus exposées. La durée de la grève reste pour l'instant indéterminée. La France condamne fermement l'occupation de plusieurs habitations palestiniennes par des colons israéliens dans la ville de Qusra, en Cisjordanie occupée. Paris demande aux autorités israéliennes d'arrêter et de poursuivre les auteurs des violences contre les civils palestiniens. La France rappelle également à Israël son obligation au regard du droit international de protéger la population civile. En sport, les Belgian Tornadoes se sont qualifiés pour la finale du 4x400 mètres au championnat d'Europe. Jonathan Saccor, Dylan Borlée, Julien Watrin et Daniel Segers ont signé le deuxième meilleur temps des séries en 2 minutes 59 secondes,35. La finale aura lieu dimanche soir. Les Belges champions d'Europe en titre viseront une nouvelle médaille. Voilà pour ces informations. Excellente journée à notre écoute.
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Des émotions, en veux-tu, en voilà, sur Viva Plus, avec tous ces souvenirs. On va piocher dans toutes les années, des années qui vous font rajeunir, peut-être, je l'espère. Écoutez ça. Ah, vous vous revoyez peut-être, plein de boue. Préparez-vous à vivre un moment d'émotion, de frisson. Ah ben oui, avec on a l'image évidemment du film, hein, la fameuse image, le moment où ils essaient de fabriquer une jolie poterie. Oui. Bon bah écoutez, c'est quand même une des plus belles chansons d'amour de tous les temps. Ouais.

Oui, oui, c'est la fête des fleurs. Et d'ailleurs, à Bruxelles aussi, vous le savez, ou si vous ne le savez pas, je vous le dis, c'est la fête des fleurs, puisque la Grand Place a revêtu le plus grand manteau de fleurs. Une magnifique tradition qui met à l'honneur les relations belgo-japonaises. Et pour accompagner ce spectacle haut en couleur, rien de tel que cette voix et cette chanson de Gérard Lenormand avec la fête des fleurs. Mais pas que. Bah non, parce qu'on ne fait pas, les choses en petit sur Viva Plus. On en rajoute encore, encore et encore des tubes et pas n'importe lesquels. Ici, elle allie la classe, l'élégance, l'extravagance. Et puis surtout, elle interprète une chanson que peu de gens ont eu le culot d'interpréter. C'est la chanson d'Edith Piaf, évidemment, avec Grace Jones, La vie en rose. D'ici là, eh bien écoutez, voilà encore une petite douceur qui va faire plaisir à vos petites oreilles. Il est 14h10 et je vous souhaite une belle

Bienvenue sur Viva Plus, si vous nous rejoignez, attention prudence sur les routes, il fait chaud, prévoyez de l'eau et puis surtout il y a peut-être un peu plus de circulation que d'habitude puisqu'il y a pas mal de manifestations pour le 15 août. Donc soyez prévoyants, c'est tout ce que je peux dire. Alors côté musique, John Fred and His Place Boy Band, pas facile à dire mais bon voilà c'est fait. Judy in Disguise, c'est le titre de la chanson. Et puis 14h30, nous

0: Je sais, il fait chaud, je sais, on n'a peut-être pas envie d'aller promener avec ce temps. Trop chaud, c'est trop chaud. Donc, on vous emmène sur Viva Plus, en tout cas, c'est Jocelyne qui nous emmène.
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2: Il est avec nous cet après-midi, lui, c'est Philippe Depeut, il est guide au Grand Ornu, mais il est cet après-midi en notre compagnie pour nous faire découvrir sa terre natale, la commune de Velinde. Philippe, bonjour.
3: Bonjour Jocelyne.
2: On est en Flandre occidentale, une fois n'est pas coutume, parce qu'il y a des tas de choses à y découvrir. Heuvelinde, c'est d'abord 8 villages.
3: Tout à fait, c'est 8 villages, c'est juste le coin entre Ytre, Poperinge, et donc c'est une région très vallonnée. Donc.
2: Et c'est pour ça qu'on appelle ça les monts de Flandre.
3: Tout à fait, sachant que les monts de Flandre donc, continuent du côté français. Par exemple, il y a le mont Kemmel, le point culminant de la Flandre occidentale, quand même une altitude vertigineuse de 156 mètres. Donc, il faut grimper. Il faut grimper. Et puis, on arrive le mont Aigu, le Scherpenberg, puis le mont Rouge de Rodenberg, et puis le mont Noir, qui est vraiment sur la frontière. Et après, on passe très connu aussi au mont Deka, connu pour le fromage et pour l'abbaye. Et puis, on a plus loin encore la ville de Kassel, petite ville médiévale qui se trouve sur une colline.
2: Ah, pas mal de randonnées à faire, effectivement. Et on parlait du mont Kemmel. Il y a le belvédère du mont Kemmel qui est un incontournable.
3: Oui, tout à fait. Comme il y a des collines, déjà au 19e siècle et au début du 20e siècle, le mont Kemmel était vraiment une attraction touristique. Et au-dessus du mont Kemmel, il y avait un belvédère en bois. Mais quand la Première Guerre mondiale a éclaté, c'était un lieu stratégique parce que le mont Kemmel se trouvait quasi sur la ligne de front. C'était un poste d'observation toujours très privé et qui a été occupé principalement par les Français et les Anglais. Mais en 1918, il y a eu une grande offensive allemande. Il n'y avait plus un seul arbre debout. Tout était vraiment détruit. Le belvédère aussi. Le fait, c'est que la tour a été remplacée après par une tour en briques. Et une particularité, c'est qu'un jour, il y a un certain Hitler qui est venu en visite là-bas dans la Deuxième Guerre mondiale. Puisqu'en fait, lors de la Première Guerre, une attaque allemande, il y avait un régiment composé principalement de jeunes militaires pas très expérimentés. Et je crois que de son équipe, je crois qu'il y en a deux tiers qui sont morts. Donc, ce monsieur Hitler, il est venu sur place parce qu'il voulait voir l'endroit pour lequel il a combattu, en fait. Et voilà. D'ailleurs, quand on visite le belvédère maintenant, il y a quelques photos historiques, dont une photo où on voit Hitler vraiment à côté du belvédère là-bas.
2: Des destructions durant la Première Guerre mondiale, entre autres, ce qui explique la présence de nombreux cimetières militaires.
3: Oui, tout à fait. Voilà. Dans tous les villages, il y en a au moins 4, 5, 6, surtout britanniques. C'est-à-dire, il y a des tout petits cimetières qu'on trouve vraiment souvent à côté d'une ferme, vraiment en plein milieu des champs. Et ce sont des endroits où on a vraiment enterré les soldats, là vraiment où ils sont tombés. Il y a aussi sur le mont Kemmel un ossuaire français dans lequel on a enterré plus que 5000 militaires.
2: De nombreux endroits de promenade, des paysages à découvrir, des points d'eau. Et pour ceux qui n'ont pas trop envie de grimper, il y a un télésiège, c'est affolant, un télésiège.
3: Ça, c'est vrai que c'est assez remarquable, en fait, hein, puisque entre le mont Rouge et le mont Noir, il y a un télésiège qui ont été construits par des Autrichiens. En 1958, ça fait 700 mètres, on démarre d'un café
2: tiens donc.
3: Et on va vers un autre café. Et en fait, voilà, on est vraiment installé sur une banquette. Les pieds pendent en dessous, donc voilà, il faut quand même pas avoir le vertige. Mais on a vraiment des vues panoramiques extraordinaires, d'un côté sur la ville de Poperinge, et de l'autre côté, sur le nord de la France, où on peut voir aussi les terrils. Mais ce qui est intéressant, c'est qu'on survole aussi maintenant un vignoble, parce qu'il y a aussi quelques vignobles dans les environs.
2: Philippe, vous êtes intarissable. Et d'ailleurs, il est temps peut-être pour vous de boire un coup, tant vous avez parlé.
3: C'est ce que je vais faire après, oui, tout à fait.
2: L'idéal, effectivement, c'est de se rendre sur place pour découvrir toutes ces richesses de cette commune de Velinde.
3: Puis en plus, bon, il y a aussi énormément de petits restaurants, souvent à la campagne, dans des anciennes fermes, et aussi beaucoup de logements. Il y a quelques hôtels, pas mal de gîtes, des chambres d'hôtes, et il y a aussi une très belle auberge de jeunesse sur le plan du mont Kemmel. Donc c'est vraiment une région qui est très active sur le plan du touristique.
2: C'est toujours
3: les gens sont très sympas.
2: à votre image, hein, c'est toujours agréable de vous avoir au bout du fil, Philippe. On se dit à très bientôt.
3: Mais vous aussi, à très bientôt, Jocelyne.
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des grands moments d'émotion sur Viva Plus, avec notamment Jacques Higelin l'instant, et dans quelques minutes nous allons retrouver le rock avec les Rolling Stones, mais avant voici les Turtles.

Si vous partez en vacances, n'hésitez pas, hein, écrivez-nous, envoyez-nous des petites photos, envoyez-nous des petits mots, racontez-nous ce que vous faites sur le groupe Facebook de Viva Plus. Rejoignez-nous sur ce groupe d'ailleurs, c'est très cool. Et d'ailleurs, cool, on va l'être tout de suite, hein, avec le groupe de Bob Marley et ses Wallers, Could You Be Love. On va rester cool jusqu'à 15h, l'heure de retrouver l'info peut-être. Non, ce sera cool aussi, promis.

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1: Et oui, déjà 15h, ça file, ça file. Ben, c'est qu'on aime bien, tout simplement. Et on va le rester sur Viva Plus. On va retrouver de suite votre point sur l'actualité en compagnie de Sophie Léonard. Bonjour.
2: Bonjour à toutes et tous. Un début d'incendie est actuellement signalé dans les Fagnes, sur le territoire de la commune de Ballen, à hauteur du rond-point Drossard, à 14h. Près d'un hectare serait déjà parti en fumée. Les services de secours sont sur place. À ce stade, les circonstances précises du départ de feu et son ampleur ne sont pas encore connues. Les balades dans les Fagnes sont interdites jusqu'à nouvel ordre. Deux déflagrations se sont produites dans le bâtiment du Conseil de résolution unique au Trorenberg à Bruxelles. Alors qu'une fuite de gaz était en cours de réparation, trois personnes ont été blessées, dont deux ouvriers de Sibelga et un pompier. Ils souffrent de brûlures dont la gravité reste à déterminer. Une centaine de personnes avaient été évacuées après qu'une conduite de gaz a été accidentellement endommagée par un entrepreneur. Les explosions se seraient produites à l'intérieur du bâtiment où du gaz était encore présent. La commune d'Evere rejoint la région bruxelloise en justice pour contester l'utilisation intensive de la trajectoire aérienne RNP07L, surnommée route Cruc. Mise en place à titre temporaire en 2025, cette route entraîne, selon la commune, davantage de vols à basse altitude, de nuisances sonores et de survols nocturnes. Evere dénonce une situation qui devait être provisoire. Plusieurs autres communes bruxelloises et flamandes ont également engagé des procédures contre cette trajectoire. Dans l'actualité sportive, Ben Brouders et Ilio Filtjens se sont qualifiés vendredi pour la finale du saut à la perche au championnat d'Europe. Brouders a franchi 5,60 m, tout comme Filtjens qui a réussi cette hauteur dès son premier essai. Les deux Belges disputeront la finale dimanche soir aux côtés notamment du grand favori, le Suédois Armand Duplantis, détenteur du record du monde. Et puis les Belgiennes Cheetahs se sont qualifiées pour la finale du 4x400 m au championnat d'Europe. Pauline Kukkuijt, Kylie Lambert, Camilos et Elena Ponet ont signé leur meilleur temps de la saison en 3 minutes 26 secondes 59 pour prendre la quatrième place de leur série et se qualifier au temps. La finale aura lieu dimanche soir à 22h33. Voilà pour ces informations. Excellent après-midi à notre écoute.
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0: Bon, maman, j'ai décidé de rester. Oui, je vais vous accompagner tout au long de l'après-midi. Je vais même rester jusqu'à 17h. Alors, vous êtes prêts? Attachez vos ceintures. Nous partons pour un road trip sur les routes mythiques des États-Unis au son des guitares légendaires. Oui, celle de Lynn Reed, Skin Reed, et leur monumental tube Sweet Home Alabama. Tout ça, c'est sur Viva Plus, bien sûr. Et puis, nous ferons aussi à notre passion commune. Eh bien oui, vous savez qu'on a une passion commune, évidemment, puisque nous échangeons, nous partageons avec vous vos plus grands succès. Vous pouvez aussi nous en parler de vos succès préférés. D'ailleurs, nous le ferons tout à l'heure ensemble, puisque vous aurez l'occasion de faire votre demande express. Alors, nous laisserons place aussi à la pétillante France Gall et ce titre incontournable, Tout pour la musique.
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0: Un zeste de charme, une pincée d'ironie et beaucoup d'élégance sur Viva Plus également, avec ce duo, le duo le plus glamour des années 70. J'ai nommé Dalida et Alain Delon. On a eu de la chance quand même. Paroles. Alors, c'est le moment de sortir les mouchoirs. Retour en 59 avec le slow de l'époque, l'émouvant Zach Varum.
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2: Et oui, chers amis, c'est le moment de prendre le contrôle de Viva Plus, le contrôle de la programmation. C'est le moment, c'est l'instant. Formez le 0472 50 60 70 pour demander votre chanson, votre coup de cœur, votre demande express. C'est maintenant 0472 50 60 70. Allez-y, hop, un petit coup de fil, vous nous laissez un petit message. C'est à vous de choisir le son, le titre, la bande originale de film, ce que vous voulez. Appelez-nous, laissez-nous un petit message et nous on fera le reste.

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0: Eh oui, c'est le moment, c'est l'instant de retrouver votre demande express. Alors, vous êtes parfois nombreux à envoyer vos messages. Donc, je choisis toujours le premier qui arrive. Donc, comme ça, vous le savez. Et c'est Étienne qui m'a envoyé un petit message. Il aimerait écouter Michel Jonas avec Mr. Swing. Hélas, je n'ai pas ce titre-là, Michel, Étienne. Pardon. Donc, j'espère vous faire plaisir quand même en vous proposant ce tube. Joueur de blues, Michel Jonas, survivra plus pour Étienne.

0: C'est peut-être l'heure du dessert, du petit café. En tout cas, tchin tchin les amis, bon après-midi, profitez bien surtout. Et puis, côté musique, vous serez encore gâtés. Nous allons aller jusqu'au bout de nos rêves avec Jean-Jacques Goldman. Et puis, nous allons retrouver aussi Blueberry Hill de Fats Domino. Nous allons donc nous plonger du côté des années 50.
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1: 16h sur Viva Plus, excellent après-midi ensoleillé, c'est l'été, c'est les vacances, profitez. Dans un instant, votre flash d'info en compagnie de Sophie Léonard, bonjour.
2: Bonjour à toutes et tous, à 16h l'essentiel de l'information de ce vendredi. Le plan provincial de secours a été déclenché cet après-midi dans les Fagnes après un incendie dans la commune de Balleune près du rond-point de Rossard. Le feu s'est déclaré vers 14h dans une zone difficile d'accès. Les secours sont sur place et utilisent notamment des drones pour surveiller les flammes. Des quads et d'autres véhicules terrestres sont également mobilisés. Des hélicoptères de la police fédérale doivent intervenir. Environ 1800 personnes ont été évacuées dans l'ouest de l'Allemagne à cause d'un important incendie de forêt près de Hürtgenwald, dans l'arrondissement de Düren, à proximité de la frontière belge. Le feu qui s'est déclaré jeudi soir a déjà parcouru 300 hectares et se trouvait à quelques mètres des premières habitations. Plus de 200 pompiers militaires et membres des services de secours sont mobilisés. Les autorités estiment que la situation reste sous surveillance, même si aucune nouvelle évacuation n'était prévue dans l'immédiat. Le mercure est monté jusqu'à 35,7 degrés à Uccle ce vendredi après-midi, faisant de cette journée la plus chaude de l'année en Belgique. Le précédent record annuel établi le 26 juin est donc battu. Le record journalier du 14 août 2022, qui était de 31,9, a également été largement dépassé. La Belgique connaît une vague de chaleur qui a débuté le 8 août dernier et devrait se poursuivre jusqu'à dimanche, voire lundi. L'actualité sportive à l'Euro d'athlétisme, on notera en 4 x 400 mètres les Cheetahs et les Tornados qui se sont qualifiés pour la finale. Au championnat d'Europe à Paris, Ross van Oosterdijk s'est qualifié pour les demi-finales du 200 mètres 4 nage. Elle disputera les demi-finales ce soir à partir de 19h35. Van Oosterdijk sera également engagée ce soir sur 100 mètres papillon, une épreuve dont elle est la championne d'Europe en titre. Et puis Florine Gaspard s'est qualifiée pour les demi-finales du 50 mètres. Elle disputera ses demi-finales ce soir à partir de 19h18. La finale est prévue demain. Voilà pour ces informations. Excellente fin de journée à notre écoute.
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0: Eh oui, on est reparti encore pour une petite heure de super programme Viva Plus dans les oreilles, avec notamment ce rythme-là, mais aussi ceci. Hotel California, indémodable, éternel, le véritable chef-d'œuvre, le chef-d'œuvre absolu du groupe Eagles sera avec nous cet après-midi, seront avec nous avec cette chanson, cette balade incroyable, Hotel California. Mais nous laisserons place aussi à la tendresse.
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0: La tendresse, la poésie. La grande chanson française signée Julien Clerc sur Viva Plus, c'est ma préférence. Et si ça vous tente, si ça vous va, je vous offre une petite virée au cœur des années 70, oui oui, avec un petit saxo sympathique, un des plus célèbres riffs de... Enfin, est-ce qu'on peut dire un riff pour un saxo? Oui, je pense. Gary Rafferty, tout à l'heure, avec Backstreet. En attendant, les petits bikinis, bah, on y va.

Nous, nous n'avions normalement pas rendez-vous. On devait juste se retrouver demain, mais bon. Jocelyne est absente, malade. Alors on lui souhaite un bon rétablissement. Vous la retrouverez probablement à partir de lundi. Quant à nous, nous aurons rendez-vous demain. Oui, oui. Entre midi et 16h, vous savez. Mais bon, on n'est pas encore là. On a encore beaucoup de bons moments à partager ensemble. Notamment ce titre-là. Shirley Bassey, Goldfinger. Et puis Julien Clerc. Et puis Hélène Barry. Et puis les escapades. Au rendez-vous.

0: Et nous allons certainement compter jusqu'à 3 pour retrouver notre escapade du jour, si vous êtes d'accord. On vous emmène du côté d'un château ancien. Vous allez découvrir cela dans 1, 2, 3 secondes. C'est parti.
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2: Viva Plus s'arrête en Gaume, dans la province de Luxembourg, près des ruines du château de Montquintin. On y rejoint son responsable, Didier Culot. Bonjour.
3: Bonjour.
2: Le château de Montquintin, c'est déjà une longue histoire.
3: Oh oui, c'est une histoire qui remonte certainement au XIIe siècle et probablement encore avant, peut-être jusqu'à l'époque romaine.
2: À quoi servait-il ce château ?
3: Alors en fait, le château était englobé au Moyen-Âge dans ce qui était notre territoire médiéval, c'est-à-dire le comté de Chiny. Et on pense qu'il défendait plus ou moins la frontière sud du comté, mais c'est ce qu'on dit en général, mais le comté s'étendait bien plus bas que ça. Et il a été englobé plus tard dans les différentes défenses du duché de Luxembourg.
2: Donc une belle page d'histoire. En effet, c'est la raison pour laquelle ce château de Montquintin est patrimoine majeur de Wallonie.
3: C'est plutôt le site du village de Montquintin qui est patrimoine exceptionnel parce qu'il possède encore les éléments d'un patrimoine médiéval complet, à savoir le siège du pouvoir politique qui était le château, l'église qui était le siège du pouvoir religieux, la ferme de la Dîme qui était là où on percevait l'impôt pour le clergé et également le colombier. Et donc cet ensemble est cependant très caractéristique d'un ensemble du Moyen-Âge.
2: Il attire les touristes, ce site.
3: Ah oui, mais ça tient beaucoup au charme du village, à la beauté du paysage. Montquintin est sur une colline particulièrement décentrée dans le paysage. On a vraiment une vue à 180 degrés ou même à 360 degrés sur toute la Gaume et même sur la frontière française. Donc depuis son plus haut point, on peut voir jusqu'à Arlon, c'est dire.
2: Et ces ruines du château de Montquintin, puisque ce château est à l'état de ruine, mais il y a encore pas mal de pierres debout, on peut les visiter ?
3: On peut le visiter sur demande. Ce sont uniquement des visites guidées, ne fût-ce que par sécurité. Et donc il faut adresser une demande en allant sur le site de la SBL qui est montquintin.be. On peut également participer au chantier de rénovation puisque nous faisons des chantiers de restauration et de fouilles archéologiques tous les ans au mois d'août.
2: Toutes les petites mains et les grandes mains sont les bienvenues.
3: Voilà, oui, c'est un beau carrefour de génération. Il vient là traditionnellement 20 à 25 personnes. On ne demande pas de compétences particulières, simplement de la bonne volonté et surtout de la bonne humeur aussi.
2: Et on peut s'inscrire dès maintenant pour y participer ?
3: On peut s'inscrire dès maintenant. Il y a une inscription en ligne sur le site. La participation est gratuite d'ailleurs. Enfin, pas pour la première fois, mais pour les fois suivantes, la participation est entièrement gratuite.
2: Et j'ai l'impression que c'est un endroit où il est possible de se ressourcer.
3: Oui, tout à fait. C'est vraiment un endroit très, très particulier. D'abord, c'est d'un calme extraordinaire. Il y a très, très peu de circulation. Le nombre d'habitants est très peu élevé. Donc oui, c'est vraiment un endroit où il n'y a pas de bruit. On peut vraiment se ressourcer, faire de belles promenades. Enfin, vraiment admirer la Gaume dans tout ce qu'elle a de plus authentique. Voilà.
2: On sent que vous êtes un amoureux de votre région.
3: Ah oui, je la défends. Oui, je la défends vraiment.
2: Et on le sait, en Gaume, il y a un microclimat.
3: Oui, on peut dire ça, il y a un microclimat parce qu'en fait, la Gaume est orientée au sud, donc sur des versants exposés au sud, et elle est protégée du froid et des vents, et notamment des tempêtes, par les coteaux de l'Ardenne, vous voyez, et par la forêt également. Et donc, oui, en effet, on peut dire qu'il y a un microclimat, mais relativisons, c'est quelques degrés en plus. Quand j'ai dit quelques degrés, c'est même 1 à 2 degrés, pas plus. Mais il y a beaucoup moins de neige et il y a beaucoup moins de tempêtes et d'inondations et de catastrophes naturelles qu'ailleurs, malheureusement.
2: Et puis il y a de bons produits à déguster. Enfin bref, c'est une région où il fait bon vivre.
3: Oui, tout à fait. Oui, c'est vraiment une belle région. Oui, je la conseille. Mais je conseille à tous ceux qui nous écoutent de visiter également le musée Gaume et Aviron, qui est un peu une espèce de petit Louvre de la Gaume. C'est-à-dire qu'il y a énormément de galeries différentes à visiter, de beaux-arts, de l'archéologie, des coutumes, des croyances, etc.
2: À très bientôt, Didier.
3: À très bientôt. Au revoir.
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0: ce titre-là, qu'est-ce que ça fait du bien. Alors si vous voulez un petit peu de rythme, de disco, tout ça, c'est pour bientôt. Philippe de Meusère est avec moi. Coucou Philippe.
1: Bonjour Gisèle, bonjour à tous.
0: Comment ça va?
1: Écoutez, bien chaudement, comme tout le monde, évidemment.
0: Ah ben oui,
1: hein.
0: Évidemment, oh là là. Évidemment. Bah, on n'a pas à se plaindre, on est dans des studios climatisés, donc...
1: Ah oui, ça y est.
0: On est gâtés.
1: On est aux petits oignons avec nous.
0: Voilà.
1: Il vaut mieux nous conserver, hein, s'ils veulent quand même qu'on continue jusqu'à la fin,
0: et c'est vrai
1: la fin de la prochaine saison.
0: On a vu le film, tous vu le film Hibernatus, ça conserve.
1: Ça conserve. Dites, si on parlait du programme, ça va nous
0: conserver. Allez-y, hein. Oui.
1: Bah écoutez, j'ai repéré entre 17 et 18 heures, il y a du Joe Dassin, du Dire Straits, de l'Elton John. Et puis je vous servirai l'apéro disco dès 18h. Ça va pas nous rafraîchir, que du contraire, hein, puisqu'on va bouger. Il y aura les Sister Sledge, il y aura Céron, il y aura également les Pointer Sisters, pour ne citer que.
0: Oh bah dis donc, c'est un sacré programme qui nous attend.
1: Oui,
0: merci Philippe. Écoutez,
1: oui.
0: On se retrouve à partir de 17h.
1: À tout à l'heure,
0: merci.
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Alors je vous conseille de laisser la tequila de côté. Il fait trop chaud. Oh non, vraiment. Ah oui, un bon thé froid ou quelque chose de frais, ça fait du bien. Alors, côté météo, bien écoutez, nous aurons un petit coup de frais peut-être dimanche, puisque nous aurons peut-être des orages samedi, et entre 19 et 25 degrés dimanche, donc ça va se rafraîchir tout doucement, rassurez-vous, prenez patience. Voici les compagnons de la chanson.

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1: Merci pour ce bel après-midi Gisèle, et rendez-vous demain à midi. Il va être 17h, c'est ça. Le journal sera présenté par Maïté Warland. Ça va aller.
2: Explosion de gaz à Bruxelles lors d'un chantier. Une conduite de gaz a été endommagée. Malgré l'arrivée rapide des secours sur place, l'explosion a eu lieu. Il y a plusieurs blessés. On ne connaît pas la gravité de leurs blessures. Le feu dans les Fagnes, on le redoutait, c'est arrivé. Les pompiers sont sur place. Ils tentent de contenir l'incendie. On sera sur place pour faire le point. Et puis c'est dans la chaleur qu'aura lieu le 15 août cette année. Liège va fêter et la fête commence dès aujourd'hui avec le fleurissement des maries du quartier d'Outremeuse. Bonjour, une explosion à Bruxelles en tout début d'après-midi. Nous vous en parlions dans notre édition de 13h. Une centaine de personnes avaient été évacuées suite à un dégât sur une conduite de gaz. Une double explosion a eu lieu peu après. Le bilan est encore flou. Au moins 3 personnes sont blessées, 2 agents Sibelga et un pompier. Corentin Laurent, que sait-on sur les circonstances de l'explosion ?
3: L'incident s'est produit dans l'immeuble d'une organisation européenne située à quelques pas de la gare centrale. Alors que des travaux étaient en cours, un entrepreneur a accidentellement percé une conduite de gaz basse pression. Une centaine de personnes ont alors été évacuées et la zone a été délimitée par un périmètre de sécurité. Mais c'est au moment où les pompiers sont intervenus, conjointement avec Sibelga, le gestionnaire bruxellois des réseaux de distribution de gaz, que l'explosion est survenue. Selon les premières informations de Sibelga, il y aurait eu 2 déflagrations à l'intérieur du bâtiment dans lequel le gaz se serait introduit et donc pas au niveau de la conduite endommagée. Le ministre de l'Intérieur, Bernard Quintin, est descendu sur place. Il annonce que des réunions de coordination doivent avoir lieu. Le dossier est entre les mains de l'auditorat du travail de Bruxelles qui devrait communiquer de plus amples informations dans les heures à venir.
2: Et on suivra ce dossier évidemment dans nos prochaines éditions. Un incendie de grande ampleur s'est déclenché début d'après-midi dans les Fagnes, sur la commune de Ballen, en province de Liège, près de la baraque Michel. Barbara Schall, vous êtes sur place. L'incendie semble s'être rapidement propagé. Il a été demandé aux riverains de quitter la zone.
4: Eh bien, le feu a démarré en début d'après-midi vers 14h. Il a pris sur le site de la Fagne dite des Deux Séries. Ça se trouve sur la commune de Ballen, dans un site assez difficile d'accès pour les secours. L'incendie s'est ensuite rapidement propagé. Selon des informations de la bourgmestre de Ballen, il aurait déjà parcouru une zone de 6 hectares. Les pompiers ont pu accéder à la zone et entrer en contact du feu. Les moyens déployés pour lutter contre cet incendie sont importants. De là où je me trouve, je peux voir quelques camions. Plusieurs hélicoptères nous ont aussi survolé, certains chargés de grandes bassines d'eau. Et des pompiers des zones voisines sont venus en renfort. Alors sur les coups de 16h, un message bi-alerte a aussi été envoyé à l'attention des riverains qui doivent quitter la zone. Il est évidemment interdit d'essayer d'accéder à la zone ou de se promener dans les Fagnes. Des véhicules de police bloquent les différents accès à cette partie des Fagnes.
2: Merci Barbara Schall, et le feu va vite, l'information aussi. Le gouverneur de la province de Liège vient d'envoyer un communiqué. Apparemment, le feu dans les Fagnes aurait déjà brûlé 60 hectares. Autre incendie qui fait rage depuis hier soir dans la forêt de Lefel, dans l'ouest de l'Allemagne, à quelques kilomètres seulement de la frontière belge. Il a déjà ravagé là 300 hectares. Les flammes se sont rapprochées dangereusement des habitations. 1800 personnes ont été évacuées. Le récit d'Enic Capel.
5: C'est un balai incessant au-dessus de la forêt. Des hélicoptères puisent de l'eau avant de la larguer sur les flammes. Plus de 200 pompiers, membres de la protection civile et militaire, sont mobilisés. Sous la puissance du vent, 300 hectares de forêt ont déjà brûlé depuis hier soir. La priorité, empêcher le feu d'atteindre les maisons qui bordent la forêt, car ce matin, les flammes n'étaient plus qu'à 200 mètres de certaines habitations. 1800 personnes ont donc été évacuées, dont Léo Brown, qui vit dans le village de Gaille.
6: Vers 4 heures du matin, on a reçu un message d'alerte nous demandant de quitter immédiatement notre maison. On a pris quelques affaires et on est parti.
5: Autre difficulté, la présence de munitions datant de la Seconde Guerre mondiale, comme l'explique Ralph Nolten, préfet de l'arrondissement.
7: Il reste beaucoup de munitions non explosées enfouies dans le sol. Et durant la nuit, nous avons entendu plusieurs explosions. Nous devons donc être extrêmement prudents.
5: Les opérations pourraient rester difficiles dans les prochaines heures, avec des températures pouvant atteindre 39 degrés dans l'ouest de l'Allemagne.
2: Et toutes ces incendies sont dus à la chaleur et à la sécheresse. Et avec 35,7 degrés à Uccle, ce vendredi est la journée la plus chaude de l'année. La Belgique est donc officiellement frappée par une troisième vague de chaleur, une chaleur accompagnée d'une sécheresse. Donc, depuis quelques jours, les gestionnaires de l'eau appellent à la prudence. 15 communes sont en restriction en Wallonie, une dizaine en surveillance. Et c'est dans ce contexte qu'on a appris que Google ne pourra pas pomper de l'eau dans la Sambre. Le ministre François Desquesnes vient de rendre son avis cet après-midi. La société américaine est en train de construire plusieurs nouveaux data centers dans le Hainaut. Pour l'un d'eux, situé à Farciennes, Google avait demandé l'autorisation de pomper dans la Sambre pour refroidir ses serveurs. C'est non pour la région wallonne. Selon nos confrères du Soir, le géant américain demandait à pomper 600 mètres cubes par heure, c'est-à-dire 144 millions de litres d'eau par jour. Impossible de dire oui, vu le contexte de sécheresse que connaît notre pays, explique le ministre Desquesnes. Au Japon, ce n'est pas le feu, mais la pluie qui mobilise les secours. Des pluies considérées par les autorités comme sans précédent. Elles ont fait au moins 8 morts à l'est de Tokyo. Ces pluies diluviennes ont surpris par leur ampleur. Des milliers de personnes sont bloquées à l'aéroport international de Narita, qui dessert la capitale. Des milliers de foyers sont privés d'électricité. Les médias japonais redoutent un bilan bien plus lourd. En sport, aux mondiaux d'athlétisme de Birmingham en Angleterre, j'y arriverai, la journée a bien commencé pour nos athlètes, avec notamment la qualification pour la finale des Tornados chez les messieurs et les Cheetahs chez les dames aux 4x400 mètres. Ce soir, beaucoup de finales et de médailles possibles dans plusieurs disciplines pour nos athlètes belges. On passe aux festivités du 15 août en Outremeuse. On entre dans le vif du sujet aujourd'hui car c'est le 14 août qu'Outremeuse s'éveille et fait la fête. Près de 250 000 visiteurs sont attendus ces deux prochains jours dans la cité ardente. Mais avant la grande fête populaire de ce soir et le grand cortège des géants de demain, c'est une tradition plus intime qui ouvre le bal, le fleurissement des maris du quartier. Une coutume qui se perpétue cette année encore malgré une chaleur particulièrement accablante qui a poussé les autorités communales à renforcer leur vigilance. Le reportage ce matin à Outremeuse de Marc Hildesheim.
8: Vive Sainte-Marie !
9: En Outremeuse, une trentaine de maris ou prénoms dérivés ont reçu aujourd'hui leur bouquet de roses fourni par une fleuriste du quartier.
10: C'est la tradition.
9: Des fleurs qui vont résister à la chaleur cette année ?
10: Ça va être compliqué. Hein.
9: Vous ne les avez pas trempées dans le péqué avant ?
10: Faudrait peut-être y songer.
9: Le fleurissement des maris, une coutume à laquelle les habitués sont très attachés.
11: Arrive-tu ! C'est gentil de venir, merci beaucoup.
12: C'est très très agréable, ça fait partie du quartier, du folklore, que ça continue comme ça.
9: Et les plus jeunes ne sont pas en reste. Marie, 18 ans.
13: Recevoir des fleurs, ça fait toujours plaisir.
14: C'est sûr.
9: Cette distribution de fleurs est orchestrée par le président de la République libre d'Outremeuse, en personne, Franciata.
15: On fleurit les maris parce que c'est la fête de Marie, hein, le 15 août. On fleurit toutes les maris du quartier qui y habitent ou qui y travaillent.
9: Et malgré la chaleur accablante cette année, en remerciement, les maris perpétuent une autre coutume.
12: Et moi j'ai appris quelque chose à vous donner aussi. Voilà. C'est un petit peu de péqué. Hein.
9: Malgré la chaleur, c'est bien du péqué et pas de l'eau que vous avez offert en retour.
12: Pas de l'eau, non, non. Ici en Outremeuse, c'est le péqué.
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2: Et en Outremeuse, les festivités se poursuivent avec en ce moment à 17h la sortie du Royal Bouquet, puis à 18h le tir de camp, 700 petits canons de carillon qui résonneront dans tout le quartier. L'événement a été autorisé, contrairement au feu d'artifice de demain qui a été annulé pour risque d'incendie. Enfin, à 21h ce soir, place à la grande fête populaire. C'est la fin de ces infos, merci de nous suivre et bon 15 août aux Liégeois.
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0: Le grand Charles Aznavour sur Vive Plus. Je me voyais déjà à 17h15. Bonjour les amis. Très heureux de vous accueillir sur Vive Plus. Remercie encore Gisèle qui vous accompagnait tout au long de l'après-midi et qui reviendra ce week-end, hein, entre midi et 16h, pour égayer ce week-end du 15 août. Bon, de notre côté, c'est vendredi, hein. Rien n'est garanti, mais tout est permis, c'est pas mal non plus. Je vous accompagne jusqu'à 19h, à 18h je vous servirai l'apéro disco. Mais avant cela, on partage bien sûr de très bonnes choses sur Vive Plus, écoutez plutôt. Dire Straits, si, absolument, oui, dans la programmation de Vive Plus avec Walk of Life, il y a également ceci. Ah, ça fait du bien avec le soleil qui brille, la musique de Clo-Clo, Alexandrie, Alexandra. Et puis pour ceux qui sont plus fans de tendresse, on a aussi évidemment de jolies choses. Tendez l'oreille.
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0: Magnifique chanson signée Nicole Croisy, Une femme avec toi. Excellente fin d'après-midi, j'ai tout de suite pour vous Joe Dassin et Shaking Stevens. Ça tombe bien, vous savez que c'est quoi le titre de Shaking Stevens? Marie, Marie. Je dis en français, Marie, Marie. N'oubliez pas, c'est leur fête demain.

Les maris mis à l'honneur avec un petit peu d'avance avec Monsieur Shaking Stevens à l'instant sur Viva Plus. Oh, ça c'est beau. Oh, ça c'est beau. Ils ont bien fait le boulot de nouveau, les programmateurs de Viva Plus. Hein. Nous glisser Christophe, la Dolce Vita. Génial. Derrière, Claude François, Alexandrie, Alexandra, on va se remuer un petit peu. Et puis Johnny Hallyday, Noir c'est Noir, on va continuer à se remuer. Mais on est bien sur Viva Plus.

Déjà 17h34 et je n'ai pas peur de le crier haut et fort. 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Pardon. Billy Preston, Nothing for Nothing, Nicole Croisi et puis les Foundations. C'est pour vous, c'est cadeau, c'est sur Viva plus.

0: Si vous avez ça sous la main, sortez votre anglais. On va jouer de la guitare avec Dire Straits, avec Yves Duteil. Et puis on va jouer avec de jolis sentiments. Et avec Sheila sur Viva Plus.
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0: Je suis certain que vous avez fredonné avec Sheila, parce que c'est vachement entraînant ce titre-là. Quand une fille aime un garçon, place à Bernard Dewey, les programmes télé.
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2: 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Alors on danse.
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L'apéro disco de Sommelier Plus qui démarre avec Whitney Houston, I Want to Dance with Somebody. Et moi, c'est avec vous que j'ai envie de danser jusqu'à 19h. Mais attention quand même, attention vos pieds, je ne suis pas forcément très habile. C'est vendredi, tout est permis, vous pouvez offrir votre tournée de disco. Ah oui, vous envoyez un message via WhatsApp 0472 50 60 70. Choisissez un titre bien disco, bien funky, et je me ferai un plaisir de le glisser dans la programmation.

baguette de Brioche, évidemment, avec Bayou. Et c'est déjà une première tournée qui s'annonce. Elle est offerte par Thierry de Bran Lalleux qui nous a demandé Gonzalez. Eh bien, le voici, le Gonzalez. I haven't stopped dancing yet. C'est une bonne nouvelle, ça. On va encore danser jusqu'à 19h, c'est parfait. N'hésitez pas, vous aussi, à

ça balance pas mal ce soir dans l'apéro disco sur Viva Plus avec l'amour en ses mineurs de Céron et ses copines. Ah, la magie d'Internet, que ce que j'aime ça. Vous savez pourquoi? Parce que là, vous fermez les yeux deux secondes et vous entendez un gars qui vous dit « Alors, on n'attend pas Daniel ?» Il est en camping, Daniel. Il est à Avignon et nous propose la tournée suivante. Il s'agit des Bee Gees en pleine période disco, évidemment, avec Night Fever. Daniel n'a pas précisé si c'était du pastaga ou pas. Mais on va en profiter quand même. Le tout, de toute façon, avec modération, mais ici...

Abba dans votre apéro disco sur Viva Plus avec Dancing Queen. Nous avons plusieurs Christophe fidèles à l'émission et là c'est la tournée de Christophe de Comines. I'm Every Woman, Chaka Khan. Christophe, je ne sais pas s'il est pastaga ou jus de banane, je me pose toujours la question.

Peut-être y étiez-vous aussi. J'ai eu l'occasion de voir Janet Jackson en concert une fois dans ma life. C'était au Flanders Expo de Gand. C'était dans 1990 quelque chose. Mais le quelque chose, je ne sais plus. Et la mémoire qui flanche, je me souviens plus très bien. Voici les Sister Sledge. 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

lancement et sûrement vers une fin de... Une fin. Voilà. Je ne trouvais plus ce que je voulais me dire derrière. C'est pas grave, c'est vendredi pour tout le monde et j'espère que vous me pardonnerez. Vous me pardonnez déjà tous les jours, bon. Ça vient plus à une fois. Casey and the Sunshine Band.

Et comme de coutume, nous terminons, clôturons cet apéro disco de Viva Plus avec le petit dernier pour la route. Aujourd'hui, j'ai sélectionné pour vous les Stars on 45. Let's do it alors, hein.

0: C'est ici, les amis, que nous allons refermer les portes du bar de Viva Plus, clôturer cet apéro disco. Je souhaite de passer un excellent week-end avec mes petits camarades qui vont prendre le relais dès demain matin, mais aussi de passer une très belle soirée à l'écoute de notre programme. Je vous retrouve en grande forme dès 17h lundi. C'est dit. 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

0: Il est 19h. Valentin Lecoq, bonsoir. Une gigantesque colonne de fumée au-dessus des Hauts-de-Fagne. De la fumée visible à des dizaines de kilomètres à la ronde. Un incendie s'est déclaré dans la commune de Ballonne en province de Liège. Le feu s'est rapidement propagé. 60 hectares de végétation ont déjà brûlé. Le plan d'urgence provincial a été enclenché. Drones, hélicoptères, pompiers et policiers ont déjà sorti des gros moyens. Gert Xonneux est bénévole au parc naturel des Hauts-de-Fagne. C'est lui qui a découvert l'incendie. Il nous parle aussi d'un gros problème, celui des curieux qui affluent dans la zone.
1: Ce matin, je me disais, tu vas monter dans les fagnes. Notre rôle, c'est aussi un peu de surveiller les environs. Va un peu regarder si tu ne vois pas d'incendie, de feu, etc. J'ai découvert le feu, oui, j'ai appelé le DNF et en fait les pompiers, oui. Ils n'étaient pas au courant.
2: Et alors, là, qu'est-ce qui va se passer? Est-ce que vous aussi, vous allez rentrer et que vous allez revenir demain matin, cette nuit?
1: Pour l'instant, quelques collègues sont encore positionnés devant les coupe-feu pour éviter que les gens rentrent encore dans les fagnes, parce qu'il y a toujours des gens qui veulent s'approcher du feu pour regarder, pour filmer. Enfin, s'il y a plus de gens, on va les évacuer. Il dérange tout à l'heure encore lorsque l'hélicoptère était en train de se charger. C'est pas au bon plan.
0: L'accès aux fagnes est interdit à Ballonne, Jallet, Ouem et Malmedy. C'était une interview de Perrine Hubinon. À quelques dizaines de kilomètres de là, dans l'ouest de l'Allemagne, dans l'arrondissement de Düren, un important incendie de forêt fait rage depuis hier soir. 1800 habitants d'un petit village ont dû être évacués car les flammes se rapprochent dangereusement des habitations. 300 hectares ont déjà brûlé. Bonne nouvelle par contre du côté d'Ardelot, sur la côte d'Opale, dans le nord de la France. Les incendies sont désormais fixés par les pompiers. Près de 200 hectares de végétation ont brûlé. Ces incendies sont provoqués par la sécheresse et la chaleur. Nous venons de vivre le jour le plus chaud de l'année, 35,7 degrés enregistrés à Uccle. Jamais il n'a fait aussi chaud un 14 août. Cette troisième vague de chaleur de l'année va se poursuivre jusqu'à ce week-end. À la une aussi ce vendredi, ces deux explosions qui se sont produites dans le centre de Bruxelles, près de la gare centrale. Juste avant, une centaine de personnes avaient été évacuées suite à une fuite de gaz. Le bilan est encore flou. Au moins 3 personnes ont été blessées. Elles auraient subi des brûlures, mais leur degré de gravité n'est pas connu. Plusieurs lignes de bus et de trams sont perturbées suite à cet incident. En France, c'est une mesure phare de la fin du mandat d'Emmanuel Macron, l'interdiction des réseaux sociaux pour les moins de 15 ans. Mais le Conseil constitutionnel, l'une des plus hautes juridictions du pays, a censuré le texte. Selon les jurés, cette mesure porte une atteinte disproportionnée à la liberté d'expression. La loi devait entrer en vigueur le 1er septembre pour protéger les mineurs et concernait notamment TikTok, Instagram, Snapchat ou encore X. Le président français a chargé son premier ministre de proposer une nouvelle version du texte qui tient compte de l'avis rendu aujourd'hui. L'or pour Rose Van Otterdijk à Paris. La nageuse belge est arrivée première sur le 100 mètres papillon. Elle devient donc championne d'Europe de la discipline, comme c'était déjà le cas il y a 2 ans. Lucas Envaux a lui terminé 8e de la finale du 200 mètres nage libre. À l'Euro d'athlétisme de Birmingham, quelques Belges seront sur les pistes ce soir. Yana Van Lent, Lisa Roms et Chloé Herbier disputeront la finale du 10 000 mètres. Thomas Carmois, la finale du saut en hauteur. Norwitz sera engagé en heptathlon, à voir dès 20h sur RTBF Typique et sur Ovio. Cette incroyable découverte à Termonde, en Flandre occidentale, des ouvriers sont tombés sur un trésor, des lingots et des pièces d'or cachées dans un bâtiment en rénovation, montant estimé du butin 9 millions d'euros. Mario et Cobb étaient sur le chantier, ils nous racontent leur découverte.
3: On était en train de creuser une tranchée pour le gros tuyau que vous voyez derrière vous, pour le mettre en terre. Il restait environ 25 cm de fondation qui gênait.
4: J'étais dans le trou en train d'enlever des pierres et puis tout à coup, vous voyez des pièces qui sont là.
3: Ils crient qu'ils ont trouvé de l'or, mais vous n'y croyez pas jusqu'au moment où vous vous approchez et où vous le prenez dans vos mains.
4: Par curiosité, ils ont continué à creuser parce qu'on voyait qu'il y en avait encore.
3: Et puis vous en trouvez encore et encore et encore. C'est indescriptible.
4: La première idée, évidemment, c'est on pourrait partager ça ici entre quelques gars. Mais oui, 9 millions, c'est énormément d'argent. Donc vous savez aussi que vous ne pourrez jamais garder tout ça et qu'il faut le déclarer. On ne peut qu'espérer recevoir une récompense pour la découverte.
0: Et pour l'heure, la police et le parquet enquêtent pour comprendre à qui appartient cet or. C'était des interviews de nos confrères de la VRT. Voilà pour le journal. Belle soirée.
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0: Il est 20h. Valentin Lecoq, bonsoir. Un pompier est décédé suite aux deux grosses explosions consécutives survenues aujourd'hui dans le centre de Bruxelles, près de la gare centrale. L'auditorat du travail confirme aussi 3 blessés, 1 pompier et 2 ouvriers. Tout est parti de travaux dans un bâtiment. Des ouvriers ont heurté une conduite de gaz. Ils ont alors alerté les secours. Une centaine de personnes ont été évacuées. Les explosions sont survenues après ces évacuations. Une enquête va être ouverte pour comprendre les circonstances de cet incident. Un immense nuage de fumée au-dessus des Hautes-Fagnes, nuage visible à des dizaines de kilomètres à la ronde. Un important incendie est toujours en cours dans la commune de Ballen en province de Liège. Le feu s'est rapidement propagé. On apprend ce soir que 100 hectares de végétation sont déjà partis en fumée. Le plan d'urgence provincial a été enclenché et de gros moyens sont déployés, comme l'explique Caroline Majorement, porte-parole de la commune de Ballen.
1: Actuellement, il y a de nombreux secours qui sont engagés. La police fédérale, la protection civile et la DNF sont aussi également sur place pour aider évidemment les pompiers. Des hélicos sont là aussi. Il y en a deux, un qui fait une reconnaissance pour le terrain et un qui fait un largage. Actuellement, on nous parle de plus ou moins 100 hectares touchés. Pas de blessés actuellement concernant les pompiers, mais concernant des gens sur place, ça évidemment, on n'en sait rien à l'heure actuelle. Tant qu'à mon avis, la zone n'est pas sécurisée, les pompiers resteront sur place.
2: Et là, le feu continue à se propager, à s'étendre ?
1: Oui, le feu continue toujours et on ne sait pas vers où il se dirige actuellement. Il faut analyser le vent parce qu'apparemment, d'heure en heure, la direction du vent change.
0: Une interview de Barbara Schall. Les pompiers resteront sur place toute la nuit, mais pas les 2 hélicoptères de la police fédérale. L'accès aux Fagnes est interdit à Ballen, Jallet, Wehm et Malmedy. Ces incendies sont provoqués par la sécheresse et la chaleur. Nous venons de vivre le jour le plus chaud de l'année. 35,9 degrés enregistrés en fin d'après-midi à Uccle. Jamais il n'a fait aussi chaud un 14 août. Cette troisième vague de chaleur de l'année va se poursuivre jusqu'à ce week-end. En Angleterre, près de Londres, un train a déraillé aujourd'hui. Pas de blessés, mais c'est le 2e accident de train en 2 jours. Celui d'hier a fait plusieurs blessés graves. Une médaille belge au championnat d'Europe de natation. Rose Van Otterdijk a gagné l'or sur le 100 mètres papillon. Elle devient donc championne d'Europe de la discipline, comme c'était déjà le cas il y a 2 ans. Rose Van Otterdijk s'est aussi qualifiée ce soir pour la finale du 200 mètres 4 nages. Voilà pour les dernières infos. Belle soirée.
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0: Il est 21h. Valentin Lecoq, bonsoir. Une centaine d'hectares de forêt et de végétation réduits en cendres dans les Hauts-de-Fagne. L'incendie est toujours en cours et il s'est déclaré aujourd'hui dans la commune de Ballonne. Un immense nuage de fumée est visible à des dizaines de kilomètres à la ronde. Le feu progresse toujours à une vitesse de 5 à 10 kilomètres par heure. Le plan provincial a été déclenché. Drones, hélicoptères, pompiers, policiers ont sorti les gros moyens. Les personnes qui se trouvent actuellement dans les Fagnes sont invitées à quitter la zone dans les plus brefs délais. La police a fait évacuer le restaurant de la baraque Michel, le Mont-Rigy et le Signal de Botrange sont fermés. Ce soir, les flammes sont de retour à Wellin, en province de Luxembourg. Les pompiers sont sur place, aidés par des agriculteurs. D'après le bourgmestre, la situation est critique. Mercredi, 40 hectares de végétation sont déjà partis en fumée suite à un premier incendie. L'actualité ce soir, c'est aussi les suites de cette double explosion survenue aujourd'hui dans le centre de Bruxelles, près de la gare centrale. Un pompier est décédé. L'auditorat du travail confirme aussi 3 blessés, un pompier et 2 ouvriers. Une fuite de gaz était en cours de réparation quand les explosions sont survenues. Une enquête va être ouverte pour comprendre les circonstances de cet incident. En France, c'est une mesure phare de la fin du mandat d'Emmanuel Macron, l'interdiction des réseaux sociaux pour les moins de 15 ans. Mais le Conseil constitutionnel, l'une des plus hautes juridictions du pays, a censuré le texte. Selon les jurés, cette mesure porte une atteinte disproportionnée à la liberté d'expression. La loi devait entrer en vigueur le 1er septembre pour protéger les mineurs. Le président français a chargé son Premier ministre de proposer une nouvelle version du texte qui tient compte de l'avis rendu aujourd'hui. À l'Euro d'athlétisme de Birmingham, la finale du 10 000 mètres est en cours. 3 Belges y participent. Thomas Carrois démarre, lui, la finale du saut en hauteur à voir sur RTBF Typique et sur Ovio. Voilà pour les dernières infos. Belle soirée.
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0: Il est 22h. Valentin Lecoq, bonsoir. Un immense nuage de fumée, des flammes qui avancent à une vitesse de 5 à 10 km par heure. L'incendie dans les Hauts-de-Fagne est toujours en cours. Il s'est déclaré aujourd'hui dans la commune de Ballonne. Une centaine d'hectares de végétation sont déjà partis en fumée. Et le vent qui change de direction complique le travail des pompiers. Ils resteront sur place toute la nuit. Le plan provincial a été déclenché. La baraque Michel, le mont Rigy et le signal de Botrange ont été évacués. Les personnes qui se trouvent actuellement dans les Fagnes sont invités à quitter la zone dans les plus brefs délais. En France, en plus des incendies qui sévissent dans plusieurs régions, la sécheresse provoque aussi une pénurie d'essence. L'est du pays, près de Strasbourg, est concerné. Le niveau du Rhin est trop bas. Les navires n'arrivent pas à acheminer le carburant. Ils sont forcés à réduire leur chargement. Par endroits, la moitié des stations-service sont en pénurie. Les pompiers bruxellois sont en deuil. Un de leurs collègues est décédé aujourd'hui. Une double explosion a eu lieu près de la gare centrale. L'auditorat du travail confirme aussi 3 blessés, 1 pompier et 2 ouvriers. Une fuite de gaz était en cours de réparation quand les explosions sont survenues. Une enquête va être ouverte. Macabre découverte dans la mer Méditerranée au large de la Libye. Une ONG a découvert 11 corps en décomposition. Des migrants qui ont tenté la traversée vers l'Italie. Les avions à l'aéroport de Catane en Sicile resteront au sol jusqu'à au moins demain après-midi. L'Etna crache toujours des cendres et de la lave. Le volcan est en éruption depuis plusieurs jours. Des centaines de vols ont déjà été annulés. Des dizaines de milliers de touristes, dont des Belges, sont concernés par ces annulations. Une 3e médaille pour la Belgique à l'Euro d'athlétisme à Birmingham. Yana Van Lent décroche le bronze sur 10 000 mètres. Elle a couru en 31 minutes et 47 secondes. Lisa Roms s'est classée 10e, Chloé Herbier 11e. En cours, la finale du saut en hauteur avec Thomas Carrois et l'heptathlon avec Norwitz. Tout cela est à voir sur RTBF Typique et sur Ovio. Voilà pour les dernières infos. Belle fin de soirée.
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0: Valentin Lecoq pour ce résumé enregistré de l'actualité. Un immense nuage de fumée, des flammes qui avancent à une vitesse de 5 à 10 km par heure. L'incendie dans les Hautes-Fagnes est toujours en cours. Il s'est déclaré ce vendredi dans la commune de Balleune, en province de Liège. Une centaine d'hectares de végétation sont déjà partis en fumée. Le vent, qui change de direction, complique le travail des pompiers. Ils resteront sur place toute la nuit. Le plan provincial a été déclenché. Les autorités demandent aux citoyens de ne pas se rendre dans les Fagnes pour ne pas compliquer la tâche des secours. La sécheresse et la chaleur favorisent les départs de feu. Mais bonne nouvelle, l'Institut Royal Météo abaisse son niveau d'avertissement chaleur pour ce samedi. De l'orange, nous passons au jaune. Il fera encore chaud, mais de la pluie est annoncée. Les pompiers bruxellois en deuil, un de leurs collègues est décédé ce vendredi. Une double explosion a eu lieu près de la gare centrale. Une fuite de gaz était en cours de réparation quand les explosions sont survenues. L'auditorat du travail confirme aussi 3 blessés, 1 pompier et 2 ouvriers. Une enquête va être ouverte pour comprendre les circonstances de cet accident. Une 3e médaille pour la Belgique à l'Euro d'athlétisme à Birmingham. Yana Van Lent décroche le bronze sur 10 000 mètres. Elle a couru en 31 minutes et 47 secondes. À 25 ans, elle décroche le plus beau titre de sa carrière. Lisa Roms s'est classée 10e, Chloé Herbier 11e. En saut en hauteur, Thomas Carrois s'est classé 8e de la finale. Une médaille noir-jaune-rouge aussi au championnat d'Europe de natation à Paris. Rose Van Otterdijk a gagné l'or sur le 100 mètres papillon. Elle devient donc championne d'Europe de la discipline, comme c'était déjà le cas il y a 2 ans. Rose Van Otterdijk s'est aussi qualifiée pour la finale du 200 mètres 4 nages. Voilà pour l'actu, belle nuit.
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0: Il est 1h.
1: Valentin Lecoq pour ce résumé enregistré de l'actualité. Un immense nuage de fumée, des flammes qui avancent à une vitesse de 5 à 10 km par heure. L'incendie dans les Hautes-Fagnes est toujours en cours. Il s'est déclaré ce vendredi dans la commune de Balleune, en province de Liège. Une centaine d'hectares de végétation sont déjà partis en fumée. Le vent, qui change de direction, complique le travail des pompiers. Ils resteront sur place toute la nuit. Le plan provincial a été déclenché. Les autorités demandent aux citoyens de ne pas se rendre dans les Fagnes pour ne pas compliquer la tâche des secours. La sécheresse et la chaleur favorisent les départs de feu. Mais bonne nouvelle, l'Institut Royal Météo abaisse son niveau d'avertissement chaleur pour ce samedi. De l'orange, nous passons au jaune. Il fera encore chaud, mais de la pluie est annoncée. Les pompiers bruxellois en deuil. Un de leurs collègues est décédé ce vendredi. Une double explosion a eu lieu près de la gare centrale. Une fuite de gaz était en cours de réparation quand les explosions sont survenues. L'auditorat du travail confirme aussi 3 blessés, 1 pompier et 2 ouvriers. Une enquête va être ouverte pour comprendre les circonstances de cet accident. Une 3e médaille pour la Belgique à l'Euro d'athlétisme à Birmingham. Yana Van Lent décroche le bronze sur 10 000 mètres. Elle a couru en 31 minutes et 47 secondes. À 25 ans, elle décroche le plus beau titre de sa carrière. Lisa Roms s'est classée 10e, Chloé Herbier 11e. En saut en hauteur, Thomas Carrois s'est classé 8e de la finale. Une médaille noir-jaune-rouge aussi au championnat d'Europe de natation à Paris. Rose Van Otterdijk a gagné l'or sur le 100 mètres papillon. Elle devient donc championne d'Europe de la discipline, comme c'était déjà le cas il y a 2 ans. Rose Van Otterdijk s'est aussi qualifiée pour la finale du 200 mètres 4 nages. Voilà pour l'actu, belle nuit.
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0: Les deux heures.
1: Valentin Lecoq pour ce résumé enregistré de l'actualité. Un immense nuage de fumée, des flammes qui avancent à une vitesse de 5 à 10 km par heure. L'incendie